Vous avez reconnu un grand tube des Beatles écrit en 1967 par John Lennon. C'était une interprétation surprenante. C'est d'ailleurs tout l'intérêt de notre rendez-vous. La surprise nous venait de l'orchestre allemand de Werner Müller. Une réorchestration avec trompette bouchée et cloche. Des cloches tubulaires frappées par le percussionniste avec un marteau plastique ou une maillotche. Le son de la trompette bouchée se faisait en obturant le pavillon de la trompette avec une sourdine spéciale qu'on appelle wah-wah. Restons maintenant dans les instruments de percussion et retrouvons le tympanon, un instrument qui vient du Moyen-Âge de la famille des sitars. Au lieu d'en tirer le son avec les doigts, on bat les cordes avec des petites baguettes à bout recourbé.

C'était une interprétation pleine de finesse de Zampa, l'opéra comique de Fernand Hérold. Le tympanon est un instrument de la famille des cordes ressemblant à la cithare, plus exactement au psaltérion. Les sonorités sont très cristallines, elles s'apparentent d'ailleurs au carillon. Il fait partie maintenant des orchestres folkloriques transalpins, tels cette plage avec la famille Engel, Polka de Reuth.

Glockenpolka avec un Glockenspiel, cet instrument fait partie des percussions aussi. S'il n'y a pas de cordes, le son est donné en frappant des lames avec des baguettes de bois ou de caoutchouc, tout dépend de l'effet voulu. Il est très adapté à la découverte de la musique par les enfants.

Chouchou, une mélodie interprétée à l'harpe paraguayenne par Louis Bardon. L'harpe paraguayenne, c'est un instrument national du Paraguay. Pour les amoureux du détail, c'est un instrument qui se joue avec les ongles. C'est un instrument dit diatonique. Il fait des notes de noms différents. C'est la gamme simple, do, ré, mi, fa, sol, la, si, do.

0: Rosita, une valse traditionnelle où se mélangeait l'agbret, une sitar horizontale dont les cordes sont frappées à l'aide de petits marteaux. Sa sonorité claire et métallique en fait l'allié idéal des orchestres folkloriques de tout l'arc alpin, souvent d'ailleurs marié avec l'accordéon ou la clarinette, comme c'était le cas dans cette belle valse. Elle se prête aussi très bien à des incursions dans le domaine du jazz, tout comme cet autre instrument de percussion qu'est le vibraphone.
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C'était l'alliance de l'accordéon avec le vibraphone que vous proposez avec une très très belle valse musette intitulée « Rêve bohémien » de Joe Privat, l'ensemble Novelty Fox de Jean-Michel Davis au vibraphone. Autre morceau de bravoure maintenant, par un marimba, un classique du folklore mexicain qui s'intitule « Las bicicletas » par le percussionniste Daniel Zarrobozo.

Bicicletas, un morceau extrait du folklore mexicain, revu au marimba, pur instrument d'origine mexicaine avec des lames en bois qui sont disposées comme des touches du piano. En dessous, ce sont des tuyaux en métal pour augmenter le volume sonore produit par les vibrations de ces lames. Darius Milhaud composa un concerto pour marimba. Eh bien, la transition est toute trouvée puisque je vous propose maintenant une exceptionnelle sérénade tirée d'un opéra de Bizet, Jolie fille de Perse, très peu interprétée et pourtant. Abandonnons les instruments de la famille des percussions pour retrouver un instrument très difficile à maîtriser et pas souvent mis en valeur au sein d'un orchestre, c'est le hautbois.

très très belle sérénade, extrait de l'opéra de Bizet, Jolie fille de Perse, Perse un village d'Écosse. Une réorchestration et interprétation de l'orchestre de Frank Schacksfield. C'était le hautbois qui avait la partie belle dans cette magnifique mélodie, très peu connue de Bizet, un instrument à deux hanches.

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1: Je vous propose aujourd'hui, dans le plus pur esprit de l'émission, de vous faire découvrir quelques instruments peu mis au devant de la scène. Alliance maintenant de la flûte traversière de Jean-Pierre Rampal et de la harpe de Marielle Nordmann dans une autre merveilleuse sicilienne de Gabriel Fauré, une mélodie plus connue que la précédente.

Sicilienne de Gabriel Fauré avec Jean-Pierre Rampal à la flûte traversière, accompagné de la harpe de Marielle Nordman, un enregistrement des années 1990. Je vous propose maintenant de découvrir l'instrument des solistes de fado, mais pas seulement. Quand je vous parle de fado, vous pensez Portugal. Eh bien oui, en effet, c'est l'alliance du cavaquinho, un instrument à plectre, une sorte de mandoline, où son beaucoup plus cristallin, le cavaquinho possède quatre cordes pincées. Il est à l'origine d'ailleurs du ukulélé hawaïen.

C'était un cavaquinho, un instrument à plectre, sorte de mandoline, au son beaucoup plus cristallin, qui possède 4 cordes pincées, qui nous interprétait ce cantevio canteve, c'est-à-dire combien pour combien.

0: par Pino Garcia. C'était une merveilleuse mélodie à la harpe ondine qui s'intitulait Bohemio.
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0: Abandonnons maintenant les instruments à cordes pour découvrir un instrument réservé autrefois aux clowns. Ses sonorités ondulent entre ciel et terre. C'est la scie musicale que je veux vous faire découvrir. Je vous ai choisi une mélodie chantée entre autres par Barbara Streisand. C'est un extrait de la comédie musicale de Cats. À la scie musicale par Sam Lenôtre.

C'était un extrait de la comédie musicale Cats à la scie musicale avec Sam Lenôtre. Pour terminer cette émission, sitar et grand orchestre, une alliance tout à fait improbable d'un instrument trop souvent rangé au banc des instruments folkloriques, la sitar. Elle est alliée maintenant à un grand orchestre de variété. Écoutez.

Terminons cette émission de découverte d'instruments avec le piccolo de Jean-Louis Beaumadier, accompagné d'un celesta, c'est-à-dire d'un instrument de musique de la famille des percussions muni d'un clavier, un son d'une boîte à musique. Il fut inventé en 1886. C'est un instrument hybride entre le glockenspiel et le piano. Les marteaux sont actionnés par les touches du clavier qui frappent des lames métalliques. Avec ces deux instruments très insolites, c'est un grand classique que ces deux musiciens vont interpréter. Le Carnaval de Venise, retranscrit par celui qu'on nommait le Paganini de la flûte, tant sa technique au XIXe siècle était prodigieuse. Je veux parler de l'Italien Giulio Bricialdi.

Kiosque Musique, c'est le rendez-vous aujourd'hui avec Pierre-Yves Desroches d'Instruments Méconnus, une émission que vous retrouverez sur cette même antenne, même jour et bien sûr, même heure.

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2: Matania, c'est un mot composé en hébreu et qui veut dire « don de Dieu ». Don du Dieu de la Bible, de ce Dieu qui a un nom particulier, Yahvé, qu'on ne sait pas comment vraiment prononcer. Et il fait partie de ces personnages qui, dans la Bible, ont porté deux noms différents suivant les époques de leur vie. Matania est beaucoup plus connu sous le nom de Sédécias, mais il faut que je vous explique pourquoi il a changé de nom. Matania était un fils de roi, donc un prince. Son père était un personnage bien connu, il s'appelait Josias. Il a été le dernier grand roi d'Israël réformateur, qui avait fait nettoyer le temple, rétablir les fêtes et les grandes célébrations en Israël, et essayer de tenter de reconvertir le peuple d'Israël à la fidélité à son Dieu. Mais Josias est mort et son fils, un frère de Matania, est monté sur le trône parce qu'il était l'aîné, il s'appelait Joacaz. Et lorsque Joacaz est mort, finalement, Matania est resté comme un oncle du roi suivant puisque c'est un fils de Joacaz qui a régné. Et à ce moment-là, l'histoire du peuple d'Israël a tourné court. En effet, le roi Nabucodonosor de Babylone est venu à attaquer la ville de Jérusalem à plusieurs reprises. Et il a battu le petit-fils de Josias, donc le neveu de Matania. Et puis un autre de ses petits-fils est monté sur le trône, lui a succédé, mais pour peu de temps, parce que Nebuchadnezzar est revenu et cette fois-ci il a déporté cet autre roi. Et finalement, lorsque Nebuchadnezzar a voulu essayer d'établir un système de gouvernement correct pour ceux qui restaient dans la province de Juda, il a décidé de faire monter Matania sur le trône. Et c'est à ce moment-là que le roi de Babylone, Nabucodonosor, a changé le nom de Matania et l'a fait appeler Sédécias. Matania, don de Dieu, Sédécias, prince de la justice. Et c'est assez intéressant parce que à cette époque-là vivait à Jérusalem un grand prophète du nom de Jérémie. Et Jérémie a eu affaire à maintes et maintes reprises à Matania Sédécias. Et entre autres, Dieu lui avait appris qu'un jour un roi viendrait et qu'on l'appellerait roi de justice, prince de la justice. Et finalement, c'est peut-être pour essayer d'inciter Matania à devenir ce roi de justice que Jérémie prônait, que Nebuchadnezzar lui a donné ce nom. En tout cas, ça n'a pas vraiment réussi à Sédécias Matania, puisqu'il n'a régné que 11 ans, qu'il a désobéi aux ordres du roi, de l'empereur Nabucodonosor, et que de son temps, il est revenu avec ses armées à assiéger de nouveau Jérusalem, la prise, a détruit le temple, la ville, et a mis Matania aussi à mort, et que sa vie s'est terminée tristement dans ce troisième siège de la ville de Jérusalem. Alors Matania n'a ni été un véritable don de Dieu, ni été véritablement un prince de justice, et c'est à nous, de faire que notre vie ait le sens que nous souhaitons vraiment, quelle est la dignité que nous souhaitons. Les autres peuvent nous donner des noms, nos parents ou peut-être d'autres personnages de l'histoire. Mais c'est à nous d'assumer, de vivre le nom que nous voulons, la vie que nous souhaitons. Vous retrouverez l'histoire de Matania dans le deuxième livre des Rois, au chapitre 24, mais vous pouvez aussi le retrouver tout au long du centre du livre du prophète Jérémie.
1: C'était une chronique de Bernard Sauvagnat.
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2: Hier, de nouveau, l'essence a été plus demandée que le Saint-Esprit. C'est dommage. Parce que si l'essence sert à se déplacer, le Saint-Esprit, lui, sert à progresser. Une grande église, l'Église catholique, pour ne pas la nommer, a placé l'an 2000 sous le signe de l'Esprit-Saint. On trouve ces affiches dans toutes les églises catholiques de France. Progresser, s'élever lentement à une vie qui ne soit pas seulement celle de nos organes vitaux, mais la vie d'un cœur qui aime davantage, d'un esprit qui comprenne mieux. C'est la promesse qui nous est faite. Il y a en nous quelque chose qui demande à naître. Il ne faut pas l'étouffer. Il y a en nous quelque chose qui demande à voir le jour. Il ne faut pas lui proposer notre nuit. Il y a en nous quelque chose qui demande à venir au monde. Et le monde en serait tellement meilleur. Est-ce vraiment juste d'imposer à Dieu et aux hommes nos idées limitées? Les jours qui se succèdent ne peuvent tout de même pas servir seulement à augmenter le nombre de nos pensées mesquines. Laissons-nous donc revêtir de l'esprit comme nous y invite l'apôtre Saint Paul, et nos vies en seront transformées.

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2: À propos, saviez-vous que le respect peut être une valeur éducative ? Les valeurs sont au cœur de l'un de nos podcasts. Nous y rappelons leur importance dans la démarche éducative et combien chaque parent devrait être au clair sur les valeurs qui sous-tendent ses attentes auprès de ses enfants. Le respect peut être l'une de ces valeurs. Tout d'abord, il s'agit de se comprendre sur ce qu'est le respect. Le dictionnaire Larousse parle de considération de l'autre en lui témoignant des égards particuliers. Cette définition nous permet de relever deux points importants. Le premier, c'est la notion de considération. L'autre est important pour moi et donc je vais essayer de faire attention à lui, notamment lui faisant plaisir, en ne lui faisant pas de peine, etc. Et donc, dans un deuxième temps, cela sous-entend que l'on sache quels égards particuliers sont perçus par l'autre comme respectueux. Expliquer ainsi permet aux parents et à l'enfant de comprendre les attentes de chacun. Le parent ne va pas seulement exiger le respect, il va expliciter quelques points qui concrètement expriment le respect pour lui. Par exemple, ne pas couper la parole, dire bonjour ou encore mettre le linge sale dans la corbeille à linge. Ainsi, il apparaît primordial d'expliquer ce que chacun demande comme marque de respect. Pour l'un des membres de la famille, ce sera peut-être le silence à partir d'une certaine heure pour pouvoir dormir paisiblement. Pour l'autre, ce sera celui d'être écouté avec attention. Le respect concerne également l'intégrité de la personne. Une intégrité physique en évitant les agressions de tout genre, mais également une intégrité psychologique. Ainsi, la moquerie, l'humiliation, des paroles blessantes ou des intimidations qui terrorisent ou paralysent sont à éviter dans une relation parent-enfant respectueuse. Des difficultés peuvent survenir lorsque les tempéraments étant différents, les attentes de l'un ne sont pas comprises par l'autre, voire jugées négativement ou déconsidérées. Une telle situation doit ouvrir au dialogue et à l'écoute et vient nourrir la capacité à être empathique. Se respecter, se tolérer, se manifester de la bienveillance est donc une démarche exigeante mais ô combien valorisante.
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2: Bonsoir à tous. L'ambiance cet après-midi à Lens qui fête le retour de ces joueurs qui ont ramené la Coupe de France. Ils ont défilé cet après-midi dans un bus impérial dans les rues de la ville aux couleurs sang et or avant d'être acclamés par la foule devant l'hôtel de ville pour la présentation du trophée. Et 35 personnes ont été interpellées en marge de la finale de la Coupe de France entre Lens et Nice. 26 gardes à vue pour violence, détention d'artifices ou port d'armes prohibées. Le ministre israélien de la Sécurité nationale est désormais interdit de territoire français. Décision après la diffusion d'une vidéo qui montre des militants de la flottille pour Gaza, dont des Français humiliés et menottés. Véronique Sanson hospitalisée en urgence après une infection respiratoire aiguë. La chanteuse de 77 ans a dû annuler son concert prévu ce soir au festival Hard Rock de Saint-Brieuc. Ses prochaines dates restent pour le moment maintenues. La Palme d'Or du Festival de Cannes sera remise à partir de 20h15 ce soir parmi les favoris de cette édition. Un film russe, Minotaur, qui revient souvent dans les pronostics. Thriller politique sur fond de guerre en Ukraine et de tensions en Russie. Et puis c'est la nuit européenne des musées ce soir partout en France. Plusieurs musées ouvrent avec des animations dédiées. Bonne soirée.

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1: La ville de Golbey annonce chaque mois l'agenda, en tout cas de ses animations sur Radio Cristal. Et pour en parler, comme d'habitude maintenant, nous sommes en compagnie de Alicia Collot. Donc Alicia, vous êtes chargée de communication au sein de cette ville. Vous avez un agenda plutôt fourni, hein, comme à chaque mois à vrai dire. Et on a comme première animation une nouvelle balade.
2: Oui, donc là, il s'agit d'une balade conviviale qui est donc proposée par Michel Renard, donc qui vous invite à participer à une balade qui est à la portée de tous aux alentours de Golbey. L'inscription se fait auprès de Golbey Animation au 03 29 31 43 77. Le départ aura lieu devant le centre culturel à 14h05.
1: Donc le vendredi 29 mai. Toujours ce même vendredi, on pourra aussi danser et chanter le soir.
2: Donc là, il s'agit d'une soirée karaoké et dansante. La soirée sera animée par Dimitri. L'entrée est à 5 euros. Une petite restauration et une buvette seront sur place. L'ouverture des portes est à 19h30. Et donc, pour réserver votre place, il vous suffit de contacter Golbey Animation au 03 29 31 43 77. Et donc, ça aura lieu au Centre culturel, toujours le vendredi 29 mai à 20h.
1: On pourra aussi participer à la fête des voisins si on habite Golbey, toujours en cette même journée.
2: Effectivement, et donc là, c'est le Centre social Louise Michel qui vous invite à participer à un pique-nique participatif. Il y aura un concert gratuit à 20h. La fête des voisins aura lieu devant le Centre social Louise Michel de 18h à 22h. Et pour réserver votre place, il vous suffit de les contacter au 03 29 34 60 85.
1: Le lendemain, samedi 30 mai, trois activités, encore une journée riche. On peut aussi commencer par un stage de danse nommé Lâcher prise.
2: C'est un moment de bien-être où les participants apprennent à libérer leur énergie, à écouter leurs sensations et à s'exprimer pleinement à travers le mouvement. L'entrée donc est à 5 euros et pour plus d'informations, je vous invite à contacter Golbey Animation au 03 29 31 43 77. Ils pourront vous donner l'heure et le lieu du rendez-vous de ce stage de danse.
1: Toujours le samedi 30 mai, comme je l'ai dit un peu plus tôt, on pourra faire une découverte avec l'abbé Mythe Golbey.
2: Et donc là, il s'agit d'une découverte express. Deux bibliothécaires vous proposent de vous installer confortablement pendant 45 minutes pour découvrir trois jeux, trois BD et trois DVD à l'abbaye de Golbey. Et donc, c'est toujours le samedi 30 mai à partir de 11h.
1: On termine l'agenda de la ville de Golbey pour ce mois de mai avec encore une fois le 30 mai, un rendez-vous au Fort Aventure.
2: Oui, alors là, c'est un événement qui est organisé par la ville de Golbey. Donc le samedi 30 mai de 14h à 17h, le fort de la Grande Haie va se transformer en véritable terrain d'aventure pour les enfants âgés de 6 à 12 ans. Entre défis, rires et esprit d'équipe, cet après-midi sera inoubliable pour les participants. Donc ils auront des énigmes à résoudre, des parcours, des défis d'adresse et des mini-épreuves sportives à accomplir. Pour y inscrire vos enfants, je vous invite à contacter donc la mairie de Golbey et vous avez jusqu'au 22 mai pour le faire.
1: Alicia, si on souhaite se renseigner sur l'intégralité du programme ou savoir quoi faire sur Golbey, comment on peut vous contacter ?
2: Alors vous pouvez contacter directement l'accueil de la mairie au 03 29 31 23 33 et sinon on a également une page internet donc golbey.fr et une page Facebook.
3: Alors, l'association du Vieux-Châtel de Châtel-sur-Moselle vient nous annoncer sa programmation pour les mois à venir. Et donc, pour cela, nous sommes en compagnie de Pierre Ménétrier. Vous êtes le trésorier de l'association. Alors, avant de découvrir votre agenda, on va vous demander un petit tour d'horizon sur votre association et de nous la présenter en quelques mots.
4: C'est un plaisir d'être avec vous. L'association du Vieux-Châtel a été créée en 1972 par deux passionnés d'histoire locale, Jacques et Chantal Debris, pour protéger en fait l'ancienne forteresse de Châtel de la destruction annoncée à cause de la construction de bâtiments modernes. Et donc depuis 1972, avec des grandes fouilles qui ont permis de ressortir le château, on propose au public de le redécouvrir, de découvrir son histoire et on accueille des scolaires, des centres aérés, mais aussi des ateliers du métier d'art comme le vitrail ou la forge.
3: Parmi vos missions, vous avez également des missions de transmission.
4: La transmission est très importante. Déjà, transmettre l'histoire d'un patrimoine local qui est quand même assez remarquable puisque l'on a un château de 5 hectares, ce qui en fait un des plus grands châteaux d'Europe. Et puis, c'est depuis le début, c'était quelque chose que Madame Depuy était très attachée, c'est de transmettre aussi aux enfants le goût du patrimoine, le goût de l'histoire.
3: On va poursuivre avec ce grand événement annuel à Épinal, les Imaginales, hein, qui se dérouleront du 28 mai au 31 mai. Est-ce qu'on aura la chance de vous retrouver ?
4: Effectivement, on sera présent aux Imaginales. Donc, on va pouvoir faire découvrir la calligraphie aux scolaires qui seront présents lors des Imaginales. Et bien sûr, nos guides présents et notre responsable de site qui sera présente les deux premiers jours présenteront également la forteresse et nos activités à ceux qui souhaitent la découvrir.
3: Donc ce sera un moment privilégié pour vous rencontrer.
4: Toujours, c'est toujours un grand moment de privilège.
3: Et pour finir, je vais vous demander de nous rappeler où l'on peut retrouver votre programmation et puis également si vous avez une zone d'accueil et ses heures d'ouverture.
4: Donc l'association du Vieux-Châtel accueille le public du lundi au vendredi de 9h à 17h au 8 rue des Capucins à Châtel-sur-Moselle. C'est le centre Guyot-d'Avillé, c'est le siège social de l'association et c'est aussi le point de départ de toutes nos activités et de toutes nos visites de la forteresse de Châtel. Vous pouvez nous contacter au 06 31 15 00 36. Comme vous pouvez nous retrouver également sur Internet, nous avons notre site châtel-medieval.com. Nous sommes présents sur les réseaux sociaux, sur Facebook et sur Instagram également.
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1: Bienvenue dans votre bulletin météo. On s'intéresse à ce dimanche 24 mai et nous fêtons les Donatiens. C'est le 144e jour de l'année. Pentecôte oblige, les Vosges se parent de couleurs estivales. L'indice de fiabilité reste vraiment bon. Au petit matin, le dimanche de Pentecôte s'ouvre en beauté. Dès les premières lueurs, le ciel est d'un bleu sans défaut. Aucune nuance de gris à signaler. La température est déjà agréable et les Vosgiens qui se lèvent tôt auront la bonne surprise d'une matinée radieuse. L'après-midi, le soleil ne chôme pas. À mesure que les heures avancent, la chaleur s'installe vraiment. Les 30 degrés sont dépassés dans la plaine, de Vitel-Contrex jusqu'aux abords d'Épinal. Un vrai dimanche d'été avant l'heure. Seul bémol, l'indice UV grimpe lui aussi, alors on pense à s'abriter entre midi et 15h, surtout avec les enfants. En soirée, la lumière tient bon jusqu'au coucher du soleil et les terrasses restent des endroits très agréables en ce début de soirée. Une fois la nuit tombée, les sommets vosgiens se rafraîchissent, mais en pleine, la douceur persiste. Côté température, les minimales nocturnes témoignent d'un fond d'air bien tempéré, 12 degrés du côté de Neuchâtel, 13 sur Épinal et le reste de la plaine. Et chose rare, on attendra 14 degrés dans les Hautes-Vosges, où les hauteurs gardent leur chaleur. Les maximales sont généreuses, comptez 29 degrés à la préfecture comme dans l'ouest vosgien, 26 degrés du côté de la Perle des Vosges. Pour le vent, c'est encore un flux de nord-est qui accompagnera la journée. Il est discret mais présent, avec des rafales ponctuelles jusqu'à 30 km/h. Le lendemain, lundi, l'indice de fiabilité reste relativement bon. En matinée, le ciel s'offre sans portage dès le lever du soleil. La voûte céleste affiche un bleu profond de la plaine jusqu'aux crêtes. Un matin de Pentecôte comme on les aime, frais et éclatant. En seconde partie de journée, le mercure progresse régulièrement, portant des conditions franchement estivales. La soirée reste douce et sereine, le thermomètre ne descend que lentement pour une nuit agréable sur l'ensemble du département. Pour les températures, les minimales du matin sont en nette progression. Proche de la préfecture, 17 degrés sont attendus. Les néo-castriens bénéficient également de 17 degrés. Et en altitude, côté Gérardmer, c'est 16 degrés qui sont annoncés. Au plus chaud, les maximales restent hautes. Pour le chef-lieu spinalien, 28 à 29 degrés. Pour le bassin de la Meuse, c'est 29 à 30 degrés. Et 28 degrés pour le secteur des Hautes-Vosges près de la Bresse. Le vent est comme ces derniers jours, relativement discret avec des rafales possibles à 30 km/h. La chaleur s'installe durablement sur les Vosges en ce début de semaine, avec des températures qui continueront de grimper mardi et mercredi, avant qu'une dégradation orageuse ne vienne possiblement mettre un terme à cet épisode dimanche. Toutes les prévisions détaillées sur radiocristal.org.
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0: Bienvenue dans cette nouvelle émission de notre série consacrée à la thématique de l'étude des comportements des individus, des couples et de la sexualité des couples également. Nous sommes en compagnie de Joëlle Gourrier. Bonjour.
1: Bonjour Gaël.
0: Vous êtes notre intervenante pour cette série. Je rappelle que vous êtes sexologue, thérapeute de couple et psychologue. Et avec vous, nous parlons actuellement de l'imaginaire érotique. Un imaginaire qui est bien souvent plus délicat à susciter chez la femme. Mais vous nous expliquiez lors de notre dernière émission que ce peut être aussi ces temps d'échange, ces temps de partage que l'on va vivre hors sexualité, ces petits échanges qui peuvent aider à susciter l'imaginaire érotique. Alors, on en revient à ce qu'on disait beaucoup plus tôt dans cette présentation sur l'imaginaire érotique, où vous nous expliquiez que c'est quelque chose qu'on peut faire naître
1: exactement
0: en tant que petite graine qu'on va semer dès le matin tout au long de la journée, qu'on va arroser avec peut-être un petit message, j'espère que ta journée se passe bien.
1: Voilà, c'est pas forcément un message à connotation érotique, mais simplement que l'autre sache qu'on pense à lui, qu'on pense à elle, qu'on est content de se retrouver ce soir, que voilà. Alors, il y a peut-être l'écueil que quand on rentre, il y a les enfants, il faut les faire les devoirs, qui vont être un petit moment un peu charmant. Après, il faut qu'ils aillent se laver les dents.
0: Et puis quand ils sont adolescents, c'est encore autre chose.
1: C'est encore autre chose. Voilà. Donc, mais si on n'oublie pas que le couple, il a besoin d'être nourri, le couple d'amants, pas le couple parental. Le couple parental aussi, mais d'une autre manière.
0: C'est un autre domaine.
1: C'est un autre domaine. Et souvent, souvent, ce que je fais remarquer à mes consultants, c'est ben, vous êtes un très bon couple parental, mais vous vous êtes complètement oublié.
0: En tant que couple d'amoureux.
1: Absolument. Et ça fait partie de l'imaginaire, ça. Hein, comment on peut continuer à susciter du désir, surprendre l'autre.
0: Est-ce qu'on peut même pas carrément dire comment ressusciter l'imaginaire qu'on avait finalement au départ?
1: Par exemple. Alors, au départ, je pense que l'imaginaire n'est pas forcément toujours là, parce que nos hormones nous jouent des tours et qu'on est très excité.
0: C'est vrai aussi. C'est d'autant plus vrai au début d'une relation où on se rend compte que très rapidement, quand un couple commence à avoir une relation intime, bah, les rapports sont très fréquents et puis petit à petit viennent à s'éloigner les uns des autres. Donc forcément, l'imaginaire, il n'y en a pas forcément besoin à ce moment-là, parce que les hormones font le travail.
1: Voilà, les hormones font le travail et après, bah, il faut construire la relation et cette construction... s'il n'y a pas d'imaginaire, elle va être compliquée.
0: Alors justement, pour les personnes, et ce sont souvent des femmes qui ont ce problème d'imaginaire, ou ça peut être aussi les hommes?
1: Alors les hommes, ils n'en ont pas parce qu'ils se servent d'Internet et de la pornographie pour s'exciter.
0: Oui, donc ça atrophie complètement.
1: Ils n'en ont pas.
0: D'accord.
1: Et donc, ils vont imaginer qu'elle doit porter des dessous effrayants. Alors, en ce moment, ce que j'entends beaucoup, c'est on va dans des clubs échangistes, on va dans des clubs libertins.
0: Ah oui, on essaye de mettre du piment dans sa vie sexuelle en ajoutant des personnes extérieures.
1: Voilà. En pensant que ça va pallier au fait que l'imaginaire est absent. Et que du coup, l'érection, par exemple, est plus compliquée.
0: Alors, donc là, ce que vous nous dites, c'est que ces éléments-là amenés dans le couple, c'est une mauvaise idée. Ainsi, l'objectif, c'est ça, hein, bien entendu. C'est-à-dire que c'est un couple qui cherche à se relancer, à se redynamiser dans son intimité. Ce n'est pas ça qu'il faut aller chercher.
1: Alors, il y a des couples que ça nourrit.
0: Mais il y a aussi le risque. Amener une personne extérieure au couple, le risque, c'est que l'une des deux s'attache à cette troisième personne et que ça détruise le couple, quoi.
1: Oui, ou que ça aille chercher quelque chose au niveau de l'estime de soi.
0: Aussi.
1: Et c'est un petit peu ça qui me fait quelquefois dire « oulala ».
0: Donc prudence quand même.
1: Plutôt que de chercher à trouver la solution en soi-même, on va la chercher ailleurs. Alors, ça peut marcher, mais ça peut ne pas marcher.
0: Pour aider les personnes à trouver la solution de leur côté, c'est-à-dire que le problème peut venir de ce qu'on exprime, hein, à savoir le manque d'imaginaire sexuel, comment peut-on ressusciter ou susciter l'imaginaire sexuel?
1: Déjà, il faut que la personne comprenne que son imaginaire est défaillant et que...
0: Qu'elle l'accepte aussi.
1: Qu'elle accepte qu'effectivement, ben, il est défaillant, pour X raisons. Et qu'à partir du moment où on sait que quelque chose est défaillant, eh ben, qu'est-ce qu'on fait ?
0: Comment est-ce qu'on peut savoir que notre imaginaire sexuel est défaillant ? Est-ce qu'on peut faire un exercice, par exemple, et se rendre compte que bah, là, non, je n'ai pas d'imaginaire sexuel ?
1: Ben, la personne qui vous dit ben, « moi, je suis incapable d'imaginer comme ça une scène où, avec mon partenaire. »
0: D'accord.
1: Ou avec ma partenaire.
0: Et avec la personne, avec mon conjoint, quoi.
1: Absolument. Moi, je me souviens d'un monsieur qui n'avait, bon, qui était très accro à la pornographie, et je voulais travailler avec lui l'imaginaire. Alors, je lui dis, ben, écoutez, on est là, on va essayer d'imaginer une histoire. Vous êtes dans le salon et votre compagne est dans la cuisine. Et vous aimeriez faire quelque chose, lui faire comprendre que vous avez envie d'elle. Alors comment allez-vous faire ? Et il me dit, ben, je rentre dans la cuisine, et puis je me colle à elle, et puis je me frotte. Bien. Et je lui dis, et ? Ben, il me dit, je sais pas.
0: Oui.
1: Ben, je lui dis, écoutez, vous allez essayer. Vous allez essayer de le faire. Puis on en reparle. Alors il revient la fois d'après, puis il me dit, ben, elle a pas aimé, hein.
0: J'ai envie de dire sans surprise.
1: Ben oui. Donc, je lui dis, mais qu'est-ce que vous auriez pu faire d'autre ? Et c'était compliqué pour lui. Parce que sa finalité à lui, c'était son sexe. Et donc, pour lui, frotter son sexe contre ses fesses, ça suffisait. Mais elle est en train d'éplucher les carottes. Ou les pommes de terre, ou je sais pas quoi.
0: Oui, enfin, elle est occupée dans la cuisine, bon, sur quelque chose.
1: Donc, elle n'est pas branchée érotisme. Ou alors, elle l'est, et au moment où il arrive, elle sent qu'il y a quelque chose qui se passe, et elle l'accepte. Mais c'est tellement rare,
0: oui,
1: que ces gens-là, moi, je les vois pas.
0: Bien sûr, ce sont pas les gens qui viennent consulter.
1: Ah ben non, non, non. Parce que si, au moment où il rentre dans la cuisine, elle se retourne, elle pose ce qu'elle est en train de faire, elle le prend dans ses bras, puis il commence à s'embrasser et peut-être à se frotter l'un contre l'autre, peu importe.
0: Ou pas, hein, c'est pas obligé.
1: Ou pas, on sait pas. Mais qu'elle est sur la même longueur d'onde, moi ces gens-là, je les vois pas.
0: C'est sûr.
1: Hein, si.
0: Ce sont pas les gens qui ont des problèmes et qui
1: mais
0: viennent
1: non,
0: vous rencontrer.
1: Mais non, s'il lui dit... j'ai envie de toi là maintenant et qu'elle répond pas ouais mais enfin je suis en train de faire à manger et qu'elle dit oh quelle bonne idée et puis bon et puis ils reprennent après le repas la confection du repas ben, et jamais ils viennent m'expliquer ça
0: mais c'est sûr
1: c'est pas du tout un problème.
0: Donc là, c'est pour monsieur qui aurait un imaginaire qui aurait été atrophié et étouffé par la pornographie, où il faut revenir en arrière, reprendre, remettre un petit peu d'imaginaire romantique dedans.
1: Ben, par exemple, hein, parce qu'alors, la difficulté du romantisme, c'est que souvent, les hommes ont l'impression d'être un petit peu féminisés s'ils sont romantiques. Et donc que ça peut être dangereux, parce que si on est trop féminin, peut-être qu'on n'aura pas une bonne érection.
0: Ah oui, d'accord.
1: Ah, y a tout une espèce de tricotage, là, pour le coup.
0: C'est ça, et qu'il faut détricoter.
1: Il faut détricoter, et voir avec la personne si, en étant un petit peu câlin, si ça va effectivement empêcher l'érection. Parce que si dans son imaginaire, être romantique, c'est pas être un mec... Ben, il peut pas répondre à ça.
0: Mais il peut y avoir aussi l'autre effet, de se dire que si la femme se dit « Bon, on peut avoir un câlin sans avoir de rapport sexuel, donc j'accepte le câlin, mais à chaque fois je repousse le rapport sexuel », il peut se dire bah, « Ça sert à rien que j'apporte un câlin. »
1: Alors ça, c'est sûr.
0: Puisque de toute façon, ça n'aboutit jamais.
1: Voilà.
0: Il peut y avoir ça aussi, de se dire « Je vais pas commencer un câlin, parce que sinon elle va croire que c'est encore une fois, on va s'arrêter là. »
1: Voilà. Alors ça c'est vraiment des choses qu'il faut reprendre graduellement. Alors, j'ai l'exemple d'une femme qui refusait les câlins parce que chaque fois, ça se termine comme ça, qu'elle soit fatiguée, pas fatiguée, peu importe. Donc, elle est rentrée en lui disant, bah, écoute, jusqu'à mon prochain rendez-vous, est-ce que tu acceptes qu'on se fasse des câlins qui vont... Et au bout de 3 jours, il lui a dit, bon, bah, maintenant, ça suffit. Donc, il n'a pas pu tenir entre deux rendez-vous. Mmh. Donc, elle s'est retrouvée.
0: Et c'est-à-dire une semaine en moyenne entre deux rendez-vous, 15 jours. Mmh.
1: Alors, ce qu'elle m'a dit, c'est, eh ben, je suis repartie dans ma cachette parce que comme il n'a pas pu tenir. Alors, je lui dis, mais est-ce que dans ces 15 jours, à un moment, vous lui auriez dit, j'ai envie de toi ? Elle me dit, bah, sûrement. Mais au bout de 3 jours, je n'étais pas prête. C'était trop court et du coup, je suis repartie à zéro.
0: Donc, il a fallu repartir vraiment à zéro à nouveau.
1: Bah, c'est que lui ne veut plus. Il ne veut même plus repartir à zéro.
0: Ah oui, alors là, c'est plus compliqué, effectivement.
1: Oui, parce qu'il estime qu'une femme, c'est pour faire l'amour.
0: Voilà. Bon. Effectivement, ce n'est pas facile d'avancer dans ce genre de choses.
1: Non. Et puis, je la mets en porte-à-faux après.
0: Bien sûr. Alors, c'est sûr qu'on termine cette émission sur une note un petit peu pessimiste, mais ça nous rappelle que chacun a son rôle aussi dans le couple. Ce n'est pas qu'à l'un de tout porter ou à l'autre tout seul également, et que chacun doit faire un pas vers l'autre. Ce que je vous propose, Joël, c'est qu'on puisse continuer encore autour de cette thématique de l'imaginaire érotique dans une prochaine émission sur cette même fréquence. Et quant à vous qui nous écoutez de l'autre côté, justement, je vous rappelle que cette émission est à retrouver dès aujourd'hui en podcast sur notre site internet. Je vous dis à très bientôt.

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1: Démétrius. Voilà un homme qui porte un nom que ses parents lui ont donné et qui le tourne, l'oriente en direction de la grande déesse de la terre que les Grecs adoraient, Déméter. Et puis, curieusement, l'épisode de la Bible où on parle de lui nous le présente comme un défenseur de la reine du ciel, Artémis. Nous sommes à Éphèse, au 1er siècle de notre ère, et on trouve ce Démétrius qui est un artisan bijoutier dans cette ville d'Éphèse. Il fabrique des petites statuettes en argent, il fabrique des petites maquettes du grand temple qui a été construit en l'honneur d'Artémis dans cette ville. En effet, l'une des célébrités de la ville d'Éphèse, c'est, certains pensent que c'était un météorite, mais en tout cas une pierre un peu surprenante que les gens y ont trouvée, et qu'ils ont cru venu du ciel, et dans laquelle ils ont taillé la sculpture, la représentation de la déesse Artémis, et qu'ils ont, autour duquel ils ont construit un grand temple pour l'adorer, des pèlerinages s'organisaient. C'était vraiment un des grands centres d'attraction de la ville d'Éphèse. Et voilà que Paul, quelques autres chrétiens avec lui, arrivent dans cette ville, prêchent l'évangile, et touche des gens qui réfléchissent, qui se disent « mais oui, il a peut-être bien raison, il peut y avoir un Dieu unique, et ce Dieu unique s'est manifesté dans la personne de Jésus ». Enfin, il parle du christianisme. Et voilà que beaucoup de gens à Éphèse sont attentifs. Et pas seulement à Éphèse, parce que quand les gens viennent au marché, à la ville, quand ils viennent faire des courses, ils rencontrent ce Paul qui parle, et ils écoutent, et on nous dit que l'évangile se répand aussi dans la province autour d'Éphèse. Et voilà que notre Démétrius commence à avoir quelques inquiétudes. Il se dit « mais ce type-là, ce Paul, il est en train de mettre nos affaires en péril ». Et on constate qu'il y a moins de gens qui commencent, qui achètent nos petites statuettes, qui achètent nos petits temples. Il va falloir faire quelque chose. Et Démétrius est inquiet parce que c'est une affaire qui tourne bien, qui gagne beaucoup d'argent, il arrive à bien payer ses ouvriers, il a plusieurs ouvriers, et puis sur la place, il a des concurrents, mais ses concurrents commencent à se plaindre comme lui. Et alors, il réagit un peu comme un syndicaliste de la profession, il rassemble tout le monde, et il commence à dire « qu'est-ce qu'on peut faire pour empêcher cette dégradation de la situation économique à cause de ces gens qui nous parlent d'un Dieu unique qui n'est pas adoré grâce à des objets fabriqués en représentation de la divinité ou de ses lieux de culte ». Et alors, il va organiser une grande manifestation contre le christianisme à Éphèse. Mais cette manifestation ne changera pas grand-chose. L'évangile va s'implanter dans cette ville-là. Démétrius aura réussi à ameuter la population pour une grande manifestation qui se terminera dans le grand théâtre de la ville d'Éphèse, qui est toujours un endroit intéressant à visiter aujourd'hui. Et finalement, la foule va se disperser. Pas de résultat particulier ne nous est signalé dans la Bible. Par contre, eh bien, on sait que plusieurs Éphésiens ont cru à l'évangile, une communauté chrétienne s'y est implantée. Plus tard, l'apôtre Jean viendra y résider, il y mourra. On nous présente, en général, quand on visite Éphèse, non loin de l'ancien temple d'Artémise, la tombe où l'apôtre Jean aurait pu être enterré. Et on sait que ça a été un important lieu de rayonnement de la foi chrétienne. Donc notre Démétrius, même avec son succès de commerçant, avec ses capacités artistiques à fabriquer des belles choses, eh bien, a été en quelque sorte battu par cette foi nouvelle qui est une foi qui invite à une religion de type spirituel où on ne représente pas par des objets, mais où on représente Dieu par sa manière de vivre. Eh bien, vous pouvez retrouver l'histoire de ce Démétrius dans le livre des Actes des Apôtres au chapitre 19.
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2: Il suffit d'une minute. Le peintre suisse Charles Clément, alors qu'il était âgé de plus de 80 ans, travaillait encore à de nouveaux tableaux. Rien ne pouvait l'arrêter. Il disait simplement « Il y a tant de choses que je vois pour la première fois ». Dire cela, quand on regarde le monde depuis 80 ans, et avec un œil de peintre, il faut le faire. Et pourtant, les yeux de Charles Clément étaient affaiblis. Il devait s'approcher de son ouvrage à quelques centimètres. Ce n'était donc plus tellement avec les yeux qu'il voyait. C'était plutôt son cœur qui voyait pour la première fois ce que ses yeux voyaient depuis longtemps. Et si c'était cela la vraie vie? Si c'était quand le cœur commence à voir? À l'heure d'entrer dans Jérusalem, Jésus pleura sur les hommes, parce que les yeux de leur cœur ne voyaient rien. Paul aussi a prié Dieu d'illuminer les yeux de notre cœur. Il savait bien que nous aurions besoin d'un deuxième regard pour découvrir ce que le premier n'avait pas encore vu.

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4: À propos, savez-vous comment vivre une relation apaisée avec votre enfant? Tout parent désire vivre de bons moments avec son enfant. Des moments tranquilles, joyeux, détendus, bref, de qualité. Mais dans la réalité de nos journées, il arrive souvent que cela ne se passe pas aussi bien. De nombreuses occasions de stress poussent les parents à connaître des dérapages, pas toujours contrôlés, où les bonnes intentions ne suffisent plus à contenir agacement, énervement et parfois des cris. Ces réactions excessives par rapport au comportement de son enfant, où l'adulte perd le contrôle de ses émotions, sont source de pleurs, de regrets, voire de culpabilité pour le parent déçu de ces débordements. Ceci d'autant plus qu'il sait l'attitude qu'il aurait dû avoir ou qu'il aurait voulu avoir pour pouvoir dénouer la situation correctement. Tout parent a connu cela. Aussi, la question n'est pas tant de s'auto-flageller, mais plutôt de chercher à comprendre ce qui se passe à l'intérieur de soi à ces moments-là. Il est important de réaliser que ce que nous vivons nous fait réagir d'une façon ou d'une autre. Ces réactions peuvent être agréables et susciter de la joie, de l'excitation, de la paix, de l'enthousiasme et bien d'autres choses. Mais elles peuvent aussi entraîner des réactions désagréables, douloureuses, voire même irritées. De plus, ces réactions, automatiques dans le sens où on a l'impression qu'elles sortent d'on ne sait où, ne sont pas les mêmes pour chacun. En effet, il est essentiel de réaliser que chacun a ses propres boutons rouges, véritables déclencheurs sismiques. Il est donc utile de s'observer pour apprendre à se connaître en prenant conscience des comportements de son enfant qui déclenchent en soi des réactions excessives. Pour certains, une réaction disproportionnée viendra de l'enfant qui refuse de manger. Pour d'autres, ce sera le refus d'aller au lit, ou encore celui de le quitter pour aller à l'école. Ces situations universelles et fréquentes de la vie de l'enfant ou de l'adolescent vont subitement susciter quelque chose à l'intérieur du parent, dans son corps même. Cela s'appelle une réaction émotionnelle et c'est souvent le stress. Le stress, en effet, est une réaction physiologique de l'organisme qui vise à permettre de s'adapter aux situations. Si celle-ci est jugée dangereuse, une petite glande dans le cerveau, appelée l'amygdale, va envoyer dans le corps une véritable décharge d'hormones de stress. Cette décharge a pour objectif de faire réagir face à la menace observée. Trois réactions sont alors possibles. La fuite, qui consiste à aller loin de la menace, l'attaque, qui elle consiste à se confronter à la menace de manière agressive, ou alors encore ce qu'on appelle le figement, c'est-à-dire rester pétrifié sans pouvoir ni fuir ni attaquer. Alors comprendre ce mécanisme et sa manifestation corporelle permet de se reconnaître en état de stress, en réaction émotionnelle. Cette prise de conscience amène alors à ne pas se laisser emporter comme un pantin dans ses automatismes. Cela peut se faire en se retirant un moment loin de la source du stress pour reprendre ses esprits et respirer. Cela paraît tout bête, mais il suffit de l'expérimenter pour être vraiment bluffé de l'efficacité de la respiration profonde à ces occasions. Il est bon de faire signe aussi parfois à l'enfant que l'on se sent débordé, énervé, et qu'il n'y a vraiment rien à faire tout de suite là sur le moment, si ce n'est s'éloigner un peu pour retrouver le calme. Lorsque le parent vit cela concrètement, en respirant, en s'éloignant, en signifiant son stress et son émotion vive, eh bien, il prend soin de lui, bien sûr, mais surtout, il montre à son enfant comment il peut lui aussi accueillir ses émotions. Et alors, comment réagir calmement et de manière adéquate. Ensuite, il peut se poser, analyser le pourquoi de ce ressenti et agir en conséquence. L'enfant apprendra ainsi à imiter le parent et avouer quand même que c'est la meilleure façon d'apprendre.
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2: L'essentiel de l'actualité, Lens a fêté le retour de ses joueurs avec la Coupe de France. Les sang et or ont défilé en bus à Impérial dans les rues de la ville avant d'être acclamés devant l'hôtel de ville pour la présentation du trophée. Une célébration historique pour le RC Lens et ses 60 000 supporters au moins dans les rues de la ville. Gérald Darmanin propose un moratoire de 3 ans sur l'immigration légale en France. Le garde des Sceaux estime que le pays a atteint la limite de ses capacités d'intégration. Dans un entretien au JDD, il évoque aussi une réforme de la Constitution pour instaurer des quotas migratoires plus stricts et ouvrir la voie à un référendum sur l'immigration. Les Lyonnaises passent à côté d'un 9e sacre européen. L'OL féminin a été largement battu 4-0 par le FC Barcelone en finale de la Ligue des Champions à Oslo. Et puis Christian Mungiu remporte une 2e Palme d'Or à Cannes avec Fjord. Le réalisateur romain avait déjà été sacré en 2007. Le Grand Prix revient à Minotaure du réalisateur russe Zviagintsev. Et Virginie Efira décroche le prix d'interprétation féminine pour son rôle dans Soudain.

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0: Bienvenue dans cette nouvelle émission de notre série consacrée à la thématique de l'étude des comportements des individus, des couples et de la sexualité des couples également. Nous sommes en compagnie de Joël Gourrier. Bonjour.
1: Bonjour Gaël.
0: Vous êtes notre intervenante pour cette série. Je rappelle que vous êtes sexologue, thérapeute de couple et psychologue. Et avec vous, nous parlons actuellement de l'imaginaire érotique, un imaginaire qui est bien souvent plus délicat à susciter chez la femme. Mais vous nous expliquiez lors de notre dernière émission que ce peut être aussi ces temps d'échange, ces temps de partage que l'on va vivre hors sexualité, ces petits échanges qui peuvent aider à susciter l'imaginaire érotique. Alors, on en revient à ce qu'on disait beaucoup plus tôt dans cette présentation sur l'imaginaire érotique, où vous nous expliquiez que c'est quelque chose qu'on peut faire naître
1: exactement
0: en tant que petite graine qu'on va semer dès le matin tout au long de la journée, qu'on va arroser avec peut-être un petit message. J'espère que ta journée se passe bien.
1: Voilà, c'est pas forcément un message à connotation érotique, mais simplement que l'autre sache qu'on pense à lui, qu'on pense à elle, qu'on est content de se retrouver ce soir, que voilà. Alors, il y a peut-être l'écueil que quand on rentre, il y a les enfants, il faut les faire les devoirs, qui vont être un petit moment un peu charmant. Après, il faut qu'ils aillent se laver les dents.
0: Et puis quand ils sont adolescents, c'est encore autre chose.
1: C'est encore autre chose. Voilà. Donc, mais si on n'oublie pas que le couple, il a besoin d'être nourri, le couple d'amants, pas le couple parental. Le couple parental aussi, mais d'une autre manière.
0: C'est un autre domaine.
1: C'est un autre domaine. Et souvent, souvent, ce que je fais remarquer à mes consultants, c'est ben, vous êtes un très bon couple parental, mais vous êtes complètement oublié.
0: En tant que couple d'amoureux.
1: Absolument. Et ça fait partie de l'imaginaire, ça. Hein, comment on peut continuer à susciter du désir, surprendre l'autre.
0: Est-ce qu'on peut même pas carrément dire comment ressusciter l'imaginaire qu'on avait finalement au départ?
1: Par exemple. Alors, au départ, je pense que l'imaginaire n'est pas forcément toujours là, parce que nos hormones nous jouent des tours et qu'on est très excité.
0: C'est vrai aussi. C'est d'autant plus vrai au début d'une relation, où on se rend compte que très rapidement, quand un couple commence à avoir une relation intime, bah, les rapports sont très fréquents et puis petit à petit viennent à s'éloigner les uns des autres. Donc forcément, l'imaginaire, il n'y en a pas forcément besoin à ce moment-là. Parce que les hormones font le travail.
1: Voilà, les hormones font le travail. Et après, ben, il faut construire la relation. Et cette construction, s'il n'y a pas d'imaginaire, elle va être compliquée.
0: Alors justement, pour les personnes, et ce sont souvent des femmes qui ont ce problème d'imaginaire, ou ça peut être aussi les hommes?
1: Alors les hommes, ils n'en ont pas parce qu'ils se servent d'Internet et de la pornographie pour s'exciter.
0: Oui, donc ça atrophie complètement.
1: Ah ben, ils n'en ont pas.
0: D'accord.
1: Et donc, ils vont imaginer qu'elle doit porter des dessous effrayants. Ils vont, alors en ce moment, ce que j'entends beaucoup, c'est on va dans des clubs échangistes, on va dans des clubs libertins.
0: Ah oui, on essaye de mettre du piment dans sa vie sexuelle en ajoutant des personnes extérieures.
1: Voilà. En pensant que ça va pallier au fait que l'imaginaire est absent et que du coup, ben, l'érection, par exemple, est plus compliquée.
0: Alors, donc là, ce que vous nous dites, c'est que ces éléments-là amenés dans le couple, c'est une mauvaise idée. Ainsi, l'objectif, c'est ça, hein, bien entendu. C'est-à-dire que c'est un couple qui cherche à se relancer, à se redynamiser dans son intimité. Ce n'est pas ça qu'il faut aller chercher.
1: Alors, il y a des couples que ça nourrit.
0: Mais il y a aussi le risque. Amener une personne extérieure au couple, le risque, c'est que l'une des deux s'attache à cette troisième personne et que ça détruise le couple, quoi.
1: Oui, ou que ça aille chercher quelque chose au niveau de l'estime de soi.
0: Aussi.
1: Et c'est un petit peu ça qui me fait quelquefois dire oulala.
0: Donc prudence quand même.
1: Plutôt que de chercher à trouver la solution en soi-même, on va la chercher ailleurs. Alors, ça peut marcher, mais ça peut ne pas marcher.
0: Du coup, pour aider les personnes à trouver la solution de leur côté, c'est-à-dire que le problème peut venir de ce qu'on exprime, hein, à savoir le manque d'imaginaire sexuel, comment peut-on ressusciter ou susciter l'imaginaire sexuel?
1: Déjà, il faut que la personne comprenne que son imaginaire est défaillant et que...
0: Qu'elle l'accepte aussi.
1: Qu'elle accepte qu'effectivement, ben, il est défaillant, pour X raisons. Et qu'à partir du moment où on sait que quelque chose est défaillant, eh ben, qu'est-ce qu'on fait ?
0: Comment est-ce qu'on peut savoir que notre imaginaire sexuel est défaillant ? Est-ce qu'on peut faire un exercice, par exemple, et se rendre compte que j'ai pas d'imaginaire sexuel ?
1: La personne qui vous dit, moi je suis incapable d'imaginer comme ça une scène où, avec mon partenaire.
0: D'accord.
1: Ou avec ma partenaire.
0: Et avec la personne, avec mon conjoint, quoi.
1: Absolument. Moi, je me souviens d'un monsieur qui était très accro à la pornographie, et je voulais travailler avec lui l'imaginaire. Alors, je lui dis, écoutez, on est là, on va essayer d'imaginer une histoire. Vous êtes dans le salon et votre compagne est dans la cuisine. Et vous aimeriez faire quelque chose, lui faire comprendre que vous avez envie d'elle. Alors comment allez-vous faire ? Et il me dit,

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2: L'essentiel de l'actualité, Lens a fêté le retour de ses joueurs avec la Coupe de France. Les sang et or ont défilé en bus à Impérial dans les rues de la ville avant d'être acclamés devant l'hôtel de ville pour la présentation du trophée. Une célébration historique pour le RC Lens et ses 60 000 supporters au moins dans les rues de la ville. Gérald Darmanin propose un moratoire de 3 ans sur l'immigration légale en France. Le garde des Sceaux estime que le pays a atteint la limite de ses capacités.

0: d'intégration. Dans un entretien au JDD, il évoque aussi une réforme de la Constitution pour instaurer des quotas migratoires plus stricts et ouvrir la voie à un référendum sur l'immigration. Les Lyonnaises passent à côté d'un 9e sacre européen. L'OL féminin a été largement battu 4-0 par le FC Barcelone en finale de la Ligue des Champions à Oslo. Et puis Christian Mungiu remporte une deuxième Palme d'Or à Cannes avec Fjord. Le réalisateur romain avait déjà été sacré en 2007. Le Grand Prix revient à Minotaur du réalisateur russe Zviagintsev. Et Virginie Efira décroche le prix d'interprétation féminine pour son rôle dans Soudain.
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1: Bienvenue dans votre bulletin météo. On s'intéresse à ce dimanche 24 mai et nous fêtons les Donatiens. C'est le 144e jour de l'année. Pentecôte oblige, les Vosges se parent de couleurs estivales. L'indice de fiabilité reste vraiment bon. Au petit matin, le dimanche de Pentecôte s'ouvre en beauté. Dès les premières lueurs, le ciel est d'un bleu sans défaut. Aucune nuance de gris à signaler. La température est déjà agréable et les Vosgiens qui se lèvent tôt auront la bonne surprise d'une matinée radieuse. L'après-midi, le soleil ne chôme pas. À mesure que les heures avancent, la chaleur s'installe vraiment. Les 30 degrés sont dépassés dans la plaine, de Vittel-Contrex jusqu'aux abords d'Épinal. Un vrai dimanche d'été avant l'heure. Seul bémol, l'indice UV grimpe lui aussi, alors on pense à s'abriter entre midi et 15h, surtout avec les enfants. En soirée, la lumière tient bon jusqu'au coucher du soleil et les terrasses restent des endroits très agréables en ce début de soirée. Une fois la nuit tombée, les sommets vosgiens se rafraîchissent, mais en pleine, la douceur persiste. Côté température, les minimales nocturnes témoignent d'un fond d'air bien tempéré. 12 degrés du côté de Neuchâteau, 13 sur Épinal et le reste de la plaine. Et chose rare, on attendra 14 degrés dans les Hautes-Vosges, où les hauteurs gardent leur chaleur. Les maximales sont généreuses, comptez 29 degrés à la préfecture comme dans l'ouest vosgien, 26 degrés du côté de la Perle des Vosges. Pour le vent, c'est encore un flux de nord-est qui accompagnera la journée. Il est discret mais présent, avec des rafales ponctuelles jusqu'à 30 km/h. Le lendemain, lundi, l'indice de fiabilité reste relativement bon. En matinée, le ciel s'offre sans portage dès le lever du soleil. La voûte céleste affiche un bleu profond de la plaine jusqu'aux crêtes. Un matin de Pentecôte comme on les aime, frais et éclatant. En seconde partie de journée, le mercure progresse régulièrement, portant des conditions franchement estivales. La soirée reste douce et sereine, le thermomètre ne descend que lentement pour une nuit agréable sur l'ensemble du département. Pour les températures, les minimales du matin sont en nette progression. Proche de la préfecture, 17 degrés sont attendus. Les néocastriens bénéficient également de 17 degrés. Et en altitude, côté Gérardmer, c'est 16 degrés qui sont annoncés. Au plus chaud, les maximales restent hautes. Pour le chef-lieu spinalien, 28 à 29 degrés. Pour le bassin de la Meuse, c'est 29 à 30 degrés. Et 28 degrés pour le secteur des Hautes-Vosges près de la Bresse. Le vent est comme ces derniers jours, relativement discret avec des rafales possibles à 30 km/h. La chaleur s'installe durablement sur les Vosges en ce début de semaine, avec des températures qui continueront de grimper mardi et mercredi, avant qu'une dégradation orageuse ne vienne possiblement mettre un terme à cet épisode dimanche. Toutes les prévisions détaillées sur radiocristal.org.
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1: Jusqu'au 25 mai prochain se tient la 43e édition du Floréal musical d'Épinal. Et sa programmation se poursuit. Nous sommes en compagnie de la présidente du festival, Martine Audasso, pour nous présenter le prochain de ses concerts. Il reste un concert dédié à l'amour.
2: Oui, un concert qui s'appelle « Vive l'amour ». Avec Julie Depardieu.
1: Ce n'est pas la Saint-Valentin pourtant, mais...
2: Non, mais on l'a fait quand même.
1: Il n'y a pas de mal.
2: Avec Julie Depardieu, Juliette Turel et Hélène Couvert. Et donc ça sera un voyage original entre lettres d'amour et musique. Il y a eu un gros travail de recherche sur la correspondance entre les musiciens, entre Mozart qui a écrit 200 lettres d'amour à Constance, entre Clara et Robert Schumann qui s'aimaient à la folie, qui se sont écrits un tas de lettres. Voilà, entre Debussy qui écrivait à sa femme et qui a écrit aussi à ses maîtresses. Voilà, donc il y a un tas de tourments amoureux qui vont être lus sur scène et mise en musique avec la magnifique flûte de Juliette Hurel, qui est soliste à l'Orchestre de Rotterdam, et avec Hélène Couvert, qui est une magnifique pianiste. Et je pense que ce sera vraiment un concert peut-être un peu intime, mais vraiment magnifique. Magnifique, et comme c'est dit en conclusion de Julie Depardieu, ça serait une vraie caresse pour l'âme, ce concert.
1: Alors on va rappeler aussi là les aspects pratiques, hein, c'est-à-dire que c'est un horaire le matin cette fois-ci.
2: Oui, alors c'est le lundi de la Pentecôte, donc c'est un lundi férié, donc lundi 25 mai à 11h à l'auditorium de la Louvière, et attention, un apéritif sera servi au public à l'issue de ce concert.
1: Alors voilà pour les détails sur ces concerts, pour toutes les personnes qui souhaitent en savoir davantage, surtout pour pouvoir prendre ses places, puisqu'il y a un tarif d'entrée pour les concerts du festival hors concert partenaire. Je sais qu'il y a différentes méthodes, il y a des abonnements, ce genre de choses. Est-ce que vous pouvez nous donner plus de détails?
2: On a un abonnement passion, donc à 5 concerts. On a un abonnement de 3 concerts au choix, donc des petits abonnements qui sont bien sympathiques. Et puis après, nous avons bien sûr un tarif de place individuelle, voilà, à 28€ et à 23€. Des tarifs groupe à 20€. C'est 10€ pour les enfants de 12 à 25 ans. C'est gratuit pour les enfants de moins de 12 ans.
1: C'est aussi une volonté de rendre la musique accessible à tous, y compris aux familles.
2: Exactement.
1: Que ce ne soit pas forcément de se gréver le budget,
2: voilà,
1: pour cet événement.
2: Exactement, parce que bon, les enfants ont un tarif vraiment, vraiment dérisoire, et c'est vrai que ça permet un petit peu à tout le monde d'aller au concert. Et puis on a des petits tarifs, vraiment des petits tarifs avec le festival Petit Floréal, Tiganiski par exemple à 10€, le trio Adendum à Remiremont est à 10€, donc on a vraiment des tarifs accessibles.
1: Et puis deux concerts gratuits quand même à
2: Et deux
1: à
2: concerts
1: rappeler,
2: gratuits.
1: Également. Alors où est-ce qu'on peut se renseigner pour en savoir davantage? Où est-ce qu'on peut réserver ses places?
2: Alors le mieux, c'est à l'Office du tourisme d'Épinal, ou par correspondance à l'Office du tourisme, par téléphone à l'Office du tourisme, bien sûr, au 03 29 82 53 32. Voilà. Et puis, puis sur Internet, il y a aussi le site de l'Office du tourisme d'Épinal, tourisme-épinal.com.
1: Et puis je crois que le festival a lui-même son propre site internet où
2: on
1: peut retrouver tous les détails.
2: Internet, voilà, où on a tous les détails, et ça c'est très important. Sur floréal-épinal.fr.
3: La médiathèque de Dompère vient nous ouvrir ses portes et puis sa programmation pour le mois de mai. Et pour cela, nous sommes en compagnie de Mathilde Benet. Donc vous êtes la responsable de la médiathèque. Alors, quel sera votre prochain rendez-vous?
4: Le prochain rendez-vous, c'est donc un atelier « J'apprends à dessiner » avec Sandrine. Sandrine est une bénévole qui propose de partager son talent de dessin avec les plus jeunes, donc à partir de 6 ans. Donc le 27 mai, elle a prévu de faire des petits marque-pages avec les personnages de bande dessinée. Sinon, c'est sur inscription également.
3: Puis on va vous demander de nous redonner l'horaire, s'il vous plaît.
4: Bien sûr. Alors ce sera le mercredi 27 mai de 14h à 15h.
3: Et on va terminer ce mois de mai par le retour de votre club de lecture. Alors c'est dédié à quel public?
4: Le club de lecture est dédié à tous, que vous soyez amoureux des livres, que vous pouvez partager des histoires que vous avez pu lire récemment, ou même un magazine, un DVD, une BD, un film que vous avez vu au cinéma, vous êtes les bienvenus. L'idée, c'est vraiment de partager vos avis puis aussi pourquoi pas découvrir d'autres choses, de nouvelles histoires, de nouvelles choses à découvrir. Vous pouvez rejoindre notre club de lecture et puis plonger dans tous ces univers divers et variés, mais pas seulement, ne vous tracassez pas, ce n'est pas toujours seulement que du roman, ça peut être aussi de la BD, mais aussi des films qu'on a pu voir au cinéma, qui sont à l'affiche et que nous, par la suite, on achète en DVD. Voilà, ça peut être aussi des magazines ou vraiment un échange de choses qu'on peut lire en ce moment.
3: Alors, le rendez-vous est donné à quelle heure ?
4: À 10h.
3: On va vous demander de nous redonner votre numéro de téléphone, mais également peut-être un site internet où l'on pourrait retrouver votre programme.
4: Oui, bien sûr. Alors, nous avons une page Facebook, donc Médiathèque Dompère, que vous pouvez retrouver toutes nos actualités, toutes nos animations, nos achats. On fait des petites tables thématiques ou alors pas mal de nouveautés. Voilà, on vous partage toutes nos actualités. Et puis aussi, vous pouvez aussi nous contacter au 03 29 34 67 57.
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2: Bonjour, bonjour à tous. Dans l'actualité, c'est une première pour un mois de mai en France. Le Finistère a été placé en vigilance jaune canicule par Météo France aujourd'hui. Une alerte qui n'a jamais été activée aussitôt dans l'année. Le thermomètre doit grimper jusqu'à 32 degrés à Brest, 33 à Quimper cet après-midi en raison d'un dôme de chaleur exceptionnel. Ils ont ratissé 56 hectares. Près de 300 bénévoles ont participé hier à la première battue pour retrouver Manon Rolando à Saint-Étienne-de-Montluc, près de Nantes. Malgré la chaleur, les volontaires ont tenté de retrouver l'éleveuse de 31 ans disparue depuis le 27 mars. Son conjoint, suspecté du meurtre, a été arrêté fin avril en Algérie et placé en détention. Les Français continuent de mettre de l'argent de côté. Les livrets d'épargne réglementés atteignent un niveau record, 700 milliards d'euros, Jacques Terrance.
3: Oui, près de 700 milliards d'euros sont désormais placés sur les livrets A, livret développement durable ou livret d'épargne populaire, un record selon la Caisse des dépôts. Mais dans le détail, les habitudes commence à changer. Le livret A, par exemple, a enregistré en 2025 sa première décollecte. Depuis 10 ans, les Français ont retiré plus d'argent qu'ils n'en ont déposé. La baisse des taux explique en partie ce recul. Résultat, une partie de l'épargne se déplace vers d'autres placements, et notamment l'assurance vie jugée plus attractive.
2: Merci Jacques. Vers la fin du conflit au Moyen-Orient, un accord entre les États-Unis et l'Iran a été largement négocié. C'est ce qu'ont affirmé Washington et Téhéran. Ce protocole en 14 points prévoit notamment la réouverture du détroit d'Ormuz et la levée du blocus américain. Un accord qui doit encore être finalisé. Fusillade à Washington, près de la Maison-Blanche hier soir. Un homme de 21 ans a ouvert le feu contre un poste de contrôle de sécurité avant d'être abattu par le Secret Service. Un passant a été blessé. Donald Trump se trouvait sur place, mais lui n'a rien. Le tireur présumé souffrait de troubles mentaux. En rugby, l'Union Bordeaux-Bègles conserve sa couronne européenne. Les hommes de Yannick Bru ont écrasé les Irlandais du Leinster 41-19 hier en finale de la Champions Cup à Bilbao. Il s'agit du deuxième titre consécutif pour Bordeaux, toujours en lice pour le doublé avec le top 14. Et puis c'était la clôture du 79e Festival de Cannes hier soir, et c'est le film Fjord qui a reçu la Palme d'Or. C'est la deuxième récompense pour son réalisateur Christian Mungiu. Le Grand Prix lui revient au Russe Andrei Zviagintsev pour Minotaure. Côté français, Emmanuel Mar décroche le prix du scénario avec Notre Salut. Virginie Efira est sacrée meilleure actrice ex aequo. Très bonne journée à tous.
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2: Bienvenue dans votre bulletin météo. On s'intéresse à ce dimanche 24 mai et nous fêtons les Donatiens. C'est le 144e jour de l'année. Pentecôte oblige, les Vosges se parent de couleurs estivales. L'indice de fiabilité reste vraiment bon. Au petit matin, le dimanche de Pentecôte s'ouvre en beauté. Dès les premières lueurs, le ciel est d'un bleu sans défaut. Aucune nuance de gris à signaler. La température est déjà agréable et les Vosgiens qui se lèvent tôt auront la bonne surprise d'une matinée radieuse. L'après-midi, le soleil ne chôme pas. À mesure que les heures avancent, la chaleur s'installe vraiment. Les 30 degrés sont dépassés dans la plaine, de Vittel-Contrex jusqu'aux abords d'Épinal. Un vrai dimanche d'été avant l'heure. Seul bémol, l'indice UV grimpe lui aussi, alors on pense à s'abriter entre midi et 15h, surtout avec les enfants. En soirée, la lumière tient bon jusqu'au coucher du soleil et les terrasses restent des endroits très agréables en ce début de soirée. Une fois la nuit tombée, les sommets vosgiens se rafraîchissent, mais en plaine, la douceur persiste. Côté température, les minimales nocturnes témoignent d'un fond d'air bien tempéré. 12 degrés du côté de Neuchâtel, 13 sur Épinal et le reste de la plaine. Et chose rare, on attendra 14 degrés dans les Hautes-Vosges, où les hauteurs gardent leur chaleur. Les maximales sont généreuses, comptez 29 degrés à la préfecture comme dans l'ouest vosgien, 26 degrés du côté de la Perle des Vosges. Pour le vent, c'est encore un flux de nord-est qui accompagnera la journée. Il est discret mais présent, avec des rafales ponctuelles jusqu'à 30 km/h. Le lendemain, lundi, l'indice de fiabilité reste relativement bon. En matinée, le ciel s'offre sans portage dès le lever du soleil. La voûte céleste affiche un bleu profond de la plaine jusqu'aux crêtes. Un matin de Pentecôte comme on les aime, frais et éclatant. En seconde partie de journée, le mercure progresse régulièrement, portant des conditions franchement estivales. La soirée reste douce et sereine, le thermomètre ne descend que lentement pour une nuit agréable sur l'ensemble du département. Pour les températures, les minimales du matin sont en nette progression. Proche de la préfecture, 17 degrés sont attendus. Les néocastriens bénéficient également de 17 degrés. Et en altitude, côté

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1: L'établissement français du sang poursuit ses collectes à travers la région Grand Est et nous sommes en compagnie d'Olivier Duras, chargé de communication institutionnelle et relations presse. Et avec vous, nous faisons le point sur les prochaines collectes à ne pas manquer. J'aimerais qu'on puisse profiter de l'occasion pour rappeler pour une personne qui n'est pas encore donneur et qui souhaiterait le devenir ou qui pourrait le devenir justement, comment ça se passe un don quand on arrive lors d'une collecte ?
2: Alors déjà au préalable, j'inciterai donc les donneurs à venir sur notre site internet donson.efs.santé.fr ou sur notre appli pour se rendre compte un peu comment se déroule un don, voir un peu les grandes contre-indications et voir s'ils sont un peu en capacité de pouvoir donner, puis voir à quoi correspondent les différents types de dons permettent de soigner telle ou telle maladie. Donc on les incite aussi à prendre rendez-vous pour venir sur nos collectes. Donc ensuite, quand la personne arrive sur la collecte, elle est accueillie par un secrétaire ou une secrétaire qui lui pose quelques questions administratives. Ensuite, le futur donneur remplit un questionnaire. Il y a un entretien médical ensuite. Le médecin ou l'infirmière qui fait l'entretien médical vous déclare apte ou non au don du sang. Si vous déclare apte, vous allez ensuite dans l'espace prélèvement. Le prélèvement de son total dure un peu moins d'une dizaine de minutes. Et ensuite, quand c'est fini, vous êtes invité à un moment convivial, prendre une petite collation durant 20 minutes, et là qui est souvent préparée par nos associations de donneurs de sang bénévoles.
1: Un moment aussi pour pouvoir se remettre un petit peu d'attaque pour le restant de la journée. Pour ce qui est des collectes, justement, en cette période de printemps, quelles sont les dates à ne pas manquer pour ce mois de mai ?
2: Eh bien, on a tout d'abord le mardi 26 mai à Épinal, au centre des congrès de 15h30 à 19h30. Le vendredi 29 mai à Certigny, à la salle polyvalente, de 15h30 à 19h30. Le même jour, le vendredi 29 mai à Darnay, à la salle des fêtes, de 16h à 19h30. Le même jour, le vendredi 29 mai à Grand-Jean-Monzé, à la salle polyvalente, 19h30.
1: Et puis pour toutes les personnes qui souhaitent en savoir davantage sur le don du sang, il existe un site internet, une application mobile et également un numéro de téléphone qui, lui, est national.
2: Oui, tout à fait. C'est le 0800 109 900 et puis on a bien sûr notre appli Don de sang et puis notre site internet donsang.fs.santé.fr.
3: La ville de Golbey annonce chaque mois l'agenda, en tout cas de ses animations sur Radio Cristal. Et pour en parler, comme d'habitude maintenant, nous sommes en compagnie de Alicia Colo. Donc Alicia, vous êtes chargée de communication au sein de cette ville. Vous avez un agenda plutôt fourni, hein, comme à chaque mois à vrai dire. Et on a comme première animation une nouvelle balade.
4: Oui, donc là, il s'agit d'une balade conviviale qui est donc proposée par Michel Renard, donc qui vous invite à participer à une balade qui est à la portée de tous aux alentours de Golbey. L'inscription se fait auprès de Golbey Animation au 03 29 31 43 77. Le départ aura lieu devant le centre culturel à 14h05.
3: Donc le vendredi 29 mai. Toujours ce même vendredi, on pourra aussi danser et chanter le soir.
4: Donc là, il s'agit d'une soirée karaoké et dansante. La soirée sera animée par Dimitri. L'entrée est à 5 euros. Une petite restauration et une buvette seront sur place. L'ouverture des portes est à 19h30. Et donc, pour réserver votre place, il vous suffit de contacter Golbey Animation au 03 29 31 43 77. Et donc, ça aura lieu au Centre culturel, toujours le vendredi 29 mai à 20h.
3: On pourra aussi participer à la fête des voisins si on habite Golbey, toujours en cette même journée.
4: Effectivement, et donc là, c'est le Centre social Louise Michel qui vous invite à participer à un pique-nique participatif. Il y aura un concert gratuit à 20h. La fête des voisins aura lieu devant le Centre social Louise Michel de 18h à 22h. Et pour réserver votre place, il vous suffit de les contacter au 03 29 34 60 85.
3: Le lendemain, samedi 30 mai, trois activités, encore une journée riche. On peut aussi commencer par un stage de danse nommé Lâcher prise.
4: C'est un moment de bien-être où les participants apprennent à libérer leur énergie, à écouter leurs sensations et à s'exprimer pleinement à travers le mouvement. L'entrée donc est à 5 euros et pour plus d'informations, je vous invite à contacter Golbey Animation au 03 29 31 43 77. Ils pourront vous donner l'heure et le lieu du rendez-vous de ce stage de danse.
3: Toujours le samedi 30 mai, comme je l'ai dit un peu plus tôt, on pourra faire une découverte avec l'abbé Mythe Golbey.
4: Et donc là, il s'agit d'une découverte express. Deux bibliothécaires vous proposent de vous installer confortablement pendant 45 minutes pour découvrir trois jeux, trois BD et trois DVD à la BMI de Golbey. Et donc, c'est toujours le samedi 30 mai à partir de 11h.
3: On termine l'agenda de la ville de Golbey pour ce mois de mai avec encore une fois le 30 mai, un rendez-vous au Fort Aventure.
4: Oui, alors là, c'est un événement qui est organisé par la ville de Golbey. Donc le samedi 30 mai de 14h à 17h, le fort de la Grande Haie va se transformer en véritable terrain d'aventure pour les enfants âgés de 6 à 12 ans. Entre défis, rire et esprit d'équipe, cet après-midi sera inoubliable pour les participants. Donc ils auront des énigmes à résoudre, des parcours, des défis d'adresse et des mini-épreuves sportives à accomplir. Pour y inscrire vos enfants, je vous invite à contacter donc la mairie de Golbey et vous avez jusqu'au 22 mai pour le faire.
3: Alicia, si on souhaite se renseigner sur l'intégralité du programme ou savoir quoi faire sur Golbey, comment on peut vous contacter ?
4: Alors vous pouvez contacter directement l'accueil de la mairie au 03 29 31 23 33 et sinon on a également une page internet, donc golbey.fr, et une page Facebook.
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2: Isaac.

0: Ismaël. Et puis, eh bien, c'est un personnage qui a été connu par son mariage. Abraham avait envoyé son serviteur Eliezer pour lui chercher une femme au-delà de l'Euphrate, dans la région de Mésopotamie, auprès de sa propre famille. Et c'est comme ça qu'Isaac a épousé Rebecca. On le connaît à cause de ses deux fils qui ont été des jumeaux, donc Ésaü et Jacob, et qu'il n'a pas forcément bien su maîtriser. Le texte biblique nous dit qu'il en préférait l'un, Ésaü, à l'autre, Jacob, qui lui était le préféré de sa mère. Et le père, de cette façon-là, s'est fait abuser par ce Jacob trompeur qui s'est fait passer pour son frère pour ravir la bénédiction liée à l'héritage de l'aîné. Et donc, Isaac est un patriarche pas forcément aussi important dans l'histoire qu'a été Abraham ou que sera son fils Jacob, mais c'est quand même un personnage tout à fait remarquable à cause de cette succession des patriarches. Et son nom sera souvent mentionné lorsqu'on parlera de Dieu. C'est le Dieu d'Abraham, d'Isaac et de Jacob. Alors, Jacob, que dire de ce personnage? Un personnage dont la vie peut paraître un peu terne par rapport à celle des autres, mais un personnage qui semble avoir quand même été un personnage fidèle, qui a vécu une vie conforme, pourrait-on dire, à ce que Dieu attend de lui, à part pour la gestion de ses deux fils, qui lui a donné quand même pas mal de fil à retordre. Isaac est donc ce personnage qui n'a pas ri tous les jours de sa vie. On sait qu'il est devenu quasiment aveugle dans ses vieux jours et que finalement il est décédé et que c'est Jacob, son deuxième fils, qui a véritablement pris la succession dans la lignée des patriarches. Bien sûr, la plus grosse mésaventure qu'il a vécue, c'est celle que son père lui a fait vivre, où un jour, eh bien, il lui a dit que Dieu avait demandé qu'il soit offert en sacrifice. Isaac a été remarquable dans cette attitude, puisque le texte nous dit qu'il a accepté cela de façon tout à fait volontaire, sans rechigner. C'est quand même quelque chose d'assez extraordinaire. Alors, vous retrouverez l'histoire d'Isaac dans le livre de la Genèse, à partir du chapitre 17 et dans tous les chapitres suivants.
1: C'était une chronique de Bernard Sauvagnat.
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2: La fin du temps des vacances, c'est le commencement des histoires de vacances. Alors le monsieur raconte, moi, à l'hôtel, je me suis présenté comme professeur à l'université. Pendant 3 semaines, j'ai emprunté un personnage. On est fatigué d'être qui on est, être moi, toujours et seulement moi. Voilà même peut-être notre plus grande fatigue. Les vraies vacances seraient de pouvoir devenir enfin quelqu'un d'autre. Des gens qui pensaient n'être rien, n'avoir pas de valeur, qui se sentaient réduits à zéro, écrasés sous les jugements des autres et les leurs, qui se croyaient impardonnables, qui auraient voulu être un autre. Jésus leur disait « Pour moi, tu es quelqu'un. J'entre chez toi, je m'assois avec toi. Pour moi, tu es pardonné. Pour moi, tu n'es pas ce que tu penses. Prends mes yeux et tu te verras comme moi je te vois. » Un autre, et comme Dieu te voit, un autre enfin. En 5 minutes, quelles vacances! Sans hôtel et sans avoir rien emprunté à personne.

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2: À propos, saviez-vous que les parents parfaits n'existent pas? Comme beaucoup de parents le disent, les enfants ne nous sont pas livrés avec un manuel. Il s'agit donc pour l'adulte en charge d'un ou plusieurs enfants de développer son style parental, au fur et à mesure des situations concrètes auxquelles il est confronté. Il découvre que des règles générales sont à prendre en compte, mais qu'il s'agit également de découvrir chaque enfant avec son individualité. Il y a donc des équilibres à trouver, des choix à sous-peser, et cela tout au long de la vie. L'adulte découvre assez rapidement, finalement, qu'alors qu'il pensait s'occuper de l'enfant et l'aider à grandir et devenir à son tour un adulte, lui-même grandit et apprend son rôle de parent. Donc, c'est dans cette dynamique positive de parent apprenant tous les jours sur lui-même, sur son rôle, sur son enfant, que nous pouvons avancer de façon constructive et légère. Concrètement, voici trois capacités à développer lorsque l'on veut être un tel parent. Première, c'est la capacité d'observation. La deuxième, c'est la propension à s'améliorer. Enfin, la troisième, c'est la faculté d'intégrer le changement au quotidien. Reprenons. Capacité d'observation, de quoi s'agit-il? Eh bien, c'est être attentif à l'enfant, à ce qu'il manifeste par son comportement, ce qu'il révèle de lui, afin de mieux le connaître. Bien sûr, il y a la psychologie, les lois fondamentales du développement physique, psychique, émotionnel, mental, intellectuel, spirituel, etc. de l'enfant, de l'adolescent ou du jeune. Pour autant, derrière ces caractéristiques générales, il y a votre enfant, votre adolescent. Il y a son caractère propre, son histoire, sa construction en lien étroit avec le contexte particulier dans lequel il évolue. Ainsi, l'observation va vous permettre de mieux le connaître, de cerner petit à petit ses rythmes, ses sensibilités, ses besoins, ses façons de communiquer. Vous l'observez, mais vous vous observez aussi, car toute vie relationnelle nous révèle à nous-mêmes, n'est-ce pas ? Nous découvrons nos propres fonctionnements, nos propres besoins, nos propres faiblesses et forces. Découvrir tout cela et être lucide et honnête sur soi permet de savoir demander de l'aide si on est trop fatigué par exemple, si on se sent dépassé ou tout simplement de mettre des mots simples et clairs sur la façon dont on vit telle situation ou telle autre. En clair, nos propres besoins. Par exemple, un bébé qui ne fait pas ses nuits, c'est normal. Mais un parent peut se sentir tellement épuisé qu'il pourrait en venir à avoir des comportements regrettables envers son bébé. Observer sa situation pour comprendre ce qui empêche le bébé de mieux dormir et sa propre résistance à la situation exigeante va permettre aux parents de trouver de l'aide pour traverser au mieux ces moments. La proportion à s'améliorer va de pair avec celle de l'observation. Car en effet, si à la suite de l'observation faite, que l'on va chercher à comprendre ce qui se passe chez notre enfant. Ainsi, on va se documenter, se tourner vers des pairs pour avoir des conseils avisés ou encore en parler à des amis. Les ressources sont nombreuses. De même, des associations permettent de se sentir moins seul, moins démuni face à des comportements difficiles, exigeants. Enfin, être parent, c'est accepter et comprendre que le changement est constant. Car l'enfant, étant en constante croissance, les évolutions s'enchaînent. Rythme de sommeil, alimentation, compétences, exigences, attentes, besoins, humeur, etc. Une telle mouvance demande beaucoup à l'adulte et vient fortement solliciter ses capacités d'écoute, d'attention, de compréhension et de réaction. Intégrer tout cela comme normal n'enlève pas que l'adulte a besoin, lui aussi, de se retrouver, de prendre soin de lui afin d'être disponible à son tour. Là encore, se documenter permet de suivre et comprendre ces changements. Mais les échanges avec des personnes ayant vécu cela, ayant des compétences, permet de dédramatiser, de se partager des expériences et de s'aider mutuellement. Les parents parfaits n'existent donc pas, mais il y a des qualités qui l'aideront à faire au mieux, à reconnaître ses besoins et celui de son enfant. Et par là, même à trouver la bonne réponse aux situations qu'ils vivent ensemble.
1: C'était À propos, présenté par Raphaël.
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Amis auditeurs, dans les émissions qui ont précédé, j'ai eu le plaisir de vous faire découvrir des chorales tout aussi bien africaines que tchécoslovaques. Et bien, nous parcourons une fois de plus le monde avec cette chorale qui, cette fois-ci, est d'Angleterre. C'est le St. Philip's Choir, chorale très connue également, qui rassemble des enfants qui vont à l'école à Croydon et qui chantent dans les services réguliers de l'église de St. Philip's dans le Norbury. Ils ont entre 8 et 13 ans. Je ne vous dirai pas grand-chose de plus, je n'ai pas trop de renseignements sur cette chorale. Je vous propose tout simplement de les écouter dans des chansons qui sont tout aussi bien des chorales gaéliques que des cantiques. Et des cantiques parfois repris par des chanteurs dont vous ne savez pas. Et vous apprenez parfois avec surprise qu'il s'agissait de cantiques. C'est le cas de Cass Stevens qui a chanté Morning Has Broken, qui est tout simplement un cantique. Ce chant sera suivi de Sing the Story, raconte et chante l'histoire. Et enfin d'une chorale et d'un chant gaélique.

Et après le chant gaélique, amis auditeurs, nous avons entendu San Damiano. Je n'ai pas osé interrompre ces enregistrements et vous laisser dans cette ambiance très très belle de ce chœur de Saint-Philips. Nous allons entendre un cantique qui est très connu, Le Seigneur est mon berger, The Lord is my shepherd. Vous en connaissez peut-être la mélodie, vous aurez peut-être l'occasion de le chanter aussi. Et parce que ces chorales du chœur de Saint-Philips proposent également des traditionnels, nous entendrons Footprints tout de suite après.

Et nous en arrivons bientôt à cette fin d'émission Découverte croisée avec cette chorale, le Saint-Philippe Choir, ces jeunes garçons qui chantent chaque semaine eh bien, dans cette église anglicane d'Angleterre et qui chantent bien entendu la plupart du temps des cantiques tout simplement, mais qui ont rajouté à leur répertoire des chants qui sont aussi des chants traditionnels. Sachez d'ailleurs qu'ils sont très connus, ils ont édité beaucoup de disques, vous pouvez les trouver sur internet notamment. Voilà, le dernier chant que nous entendrons d'eux, pour cette fois-ci en tout cas, c'est « À travers la nuit ». Et nous nous retrouverons dans une prochaine émission eh bien, pour découvrir tout aussi bien les chants traditionnels anglais que des cantiques chantés par cette chorale, le Saint-Philippe Choir.

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2: Bonjour à tous, l'essentiel de l'actualité avec cette enquête ouverte à Échirol suite à la découverte d'un corps calciné ce matin. Les pompiers ont été appelés vers 5h30 pour intervenir sur un feu de véhicule dans le quartier du village olympique et c'est durant l'intervention qu'ils ont retrouvé le cadavre à l'intérieur. Les premières constatations sont en cours. Bientôt la fin de la flambée des prix à la pompe. Un accord entre les États-Unis et l'Iran a été largement négocié pour mettre fin à la guerre au Moyen-Orient. Ce protocole en 14 points qui doit être encore finalisé prévoit la levée du blocus américain et surtout la réouverture du détroit d'Hormuz. Un homme abattu après avoir ouvert le feu près de la Maison Blanche hier soir à Washington. Le tireur de 21 ans a visé un poste de contrôle de sécurité alors que Donald Trump s'y trouvait. Le président américain est indemne mais un passant a été blessé. Et puis on termine avec du sport, du foot, pas de 9e couronne européenne pour les Lyonnaises. L'OL s'est lourdement incliné 0-4 face au FC Barcelone hier soir en finale de la Ligue des Champions. Malgré une bonne première période et un but refusé. Les Lyonnaises ont craqué après la pause. Le Barça, lui, s'offre un 4e sacre européen en 5 ans. Voilà pour l'essentiel de l'actualité. Excellente journée à tous.

0: Bienvenue dans votre bulletin météo. On s'intéresse à ce dimanche 24 mai et nous fêtons les Donatiens. C'est le 144e jour de l'année. Pentecôte oblige, les Vosges se parent de couleurs estivales. L'indice de fiabilité reste vraiment bon. Au petit matin, le dimanche de Pentecôte s'ouvre en beauté. Dès les premières lueurs, le ciel est d'un bleu sans défaut. Aucune nuance de gris à signaler. La température est déjà agréable et les Vosgiens qui se lèvent tôt auront la bonne surprise d'une matinée radieuse. L'après-midi, le soleil ne chôme pas. À mesure que les heures avancent, la chaleur s'installe vraiment. Les 30 degrés sont dépassés dans la plaine, de Vitel-Contrex jusqu'aux abords d'Épinal. Un vrai dimanche d'été avant l'heure. Seul bémol, l'indice UV grimpe lui aussi, alors on pense à s'abriter entre midi et 15h, surtout avec les enfants. En soirée, la lumière tient bon jusqu'au coucher du soleil et les terrasses restent des endroits très agréables en ce début de soirée. Une fois la nuit tombée, les sommets vosgiens se rafraîchissent, mais en plaine, la douceur persiste. Côté température, les minimales nocturnes témoignent d'un fond d'air bien tempéré. 12 degrés du côté de Neuchâteau, 13 sur Épinal et le reste de la plaine. Et chose rare, on attendra 14 degrés dans les Hautes-Vosges, où les hauteurs gardent leur chaleur. Les maximales sont généreuses, comptez 29 degrés à la préfecture comme dans l'ouest vosgien, 26 degrés du côté de la Perle des Vosges. Pour le vent, c'est encore un flux de nord-est qui accompagnera la journée. Il est discret mais présent, avec des rafales ponctuelles jusqu'à 30 km/h. Le lendemain, lundi, l'indice de fiabilité reste relativement bon. En matinée, le ciel s'offre sans portage dès le lever du soleil. La voûte céleste affiche un bleu profond de la plaine jusqu'aux crêtes. Un matin de Pentecôte comme on les aime, frais et éclatant. En seconde partie de journée, le mercure progresse régulièrement, portant des conditions franchement estivales. La soirée reste douce et sereine, le thermomètre ne descend que lentement pour une nuit agréable sur l'ensemble du département. Pour les températures, les minimales du matin sont en nette progression. Proche de la préfecture, 17 degrés sont attendus. Les néocastriens bénéficient également de 17 degrés. Et en altitude, côté Gérardmer, c'est 16 degrés qui sont annoncés. Au plus chaud, les maximales restent hautes. Pour le chef-lieu spinalien, 28 à 29 degrés. Pour le bassin de la Meuse, c'est 29 à 30 degrés. Et 28 degrés pour le secteur des Hautes-Vosges près de la Bresse. Le vent est comme ces derniers jours, relativement discret avec des rafales possibles à 30 km/h. La chaleur s'installe durablement sur les Vosges en ce début de semaine, avec des températures qui continueront de grimper mardi et mercredi, avant qu'une dégradation orageuse ne vienne possiblement mettre un terme à cet épisode dimanche. Toutes les prévisions détaillées sur radiocristal.org.
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1: Alors, l'association du Vieux Châtel de Châtel-sur-Moselle vient nous annoncer sa programmation pour les mois à venir. Et donc pour cela, nous sommes en compagnie de Pierre Ménétrier. Vous êtes le trésorier de l'association. Alors, avant de découvrir votre agenda, on va vous demander un petit tour d'horizon sur votre association et de nous la présenter en quelques mots.
2: C'est un plaisir d'être avec vous. L'association du Vieux Châtel a été créée en 1972 par deux passionnés d'histoire locale, Jacques et Chantal Debris, pour protéger en fait l'ancienne forteresse de Châtel de la destruction annoncée à cause de la construction de bâtiments modernes. Et donc depuis 1972, avec des grandes fouilles qui ont permis de ressortir le château, on propose au public de le redécouvrir, de découvrir son histoire, et on accueille des scolaires, des centres aérés, mais aussi des ateliers du métier d'art comme le vitrail ou la forge.
1: Parmi vos missions, vous avez également des missions de transmission.
2: La transmission est très importante. Déjà, transmettre l'histoire d'un patrimoine local, qui est quand même assez remarquable, puisque l'on a un château de 5 hectares, ce qui en fait un des plus grands châteaux d'Europe. Et puis, c'est depuis le début, c'était quelque chose que Madame Debris était très attachée, c'est de transmettre aussi aux enfants le goût du patrimoine, le goût de l'histoire.
1: On va poursuivre avec ce grand événement annuel à Épinal, les Imaginales, qui se dérouleront du 28 mai au 31 mai. Est-ce qu'on aura la chance de vous retrouver ?
2: Effectivement, on sera présent aux Imaginales. Donc, on va pouvoir faire découvrir la calligraphie aux scolaires qui seront présents lors des Imaginales. Et bien sûr, nos guides présents et notre responsable de site qui sera présente les deux premiers jours présenteront également la forteresse et nos activités à ceux qui souhaitent la découvrir.
1: Ce sera un moment privilégié pour vous rencontrer.
2: Toujours, c'est toujours un grand moment de privilège.
1: Et pour finir, je vais vous demander de nous rappeler où l'on peut retrouver votre programmation et puis également si vous avez une zone d'accueil et ses heures d'ouverture.
2: Donc l'association du Vieux Châtel accueille le public du lundi au vendredi, de 9h à 17h, au 8 rue des Capucins, à Châtel-sur-Moselle. C'est le centre Guyot-d'Avillé, c'est le siège social de l'association, et c'est aussi le point de départ de toutes nos activités et de toutes nos visites de la forteresse de Châtel. Vous pouvez nous contacter au 06 31 15 00 36. Comme vous pouvez nous retrouver également sur Internet, nous avons notre site châtel-medieval.com. Nous sommes présents sur les réseaux sociaux, sur Facebook et sur Instagram également.
3: L'établissement français du sang poursuit ses collectes à travers la région Grand Est et nous sommes en compagnie d'Olivier Durat, chargé de communication institutionnelle et relations presse. Et avec vous, nous faisons le point sur les prochaines collectes à ne pas manquer. J'aimerais qu'on puisse profiter de l'occasion pour rappeler pour une personne qui n'est pas encore donneur et qui souhaiterait le devenir ou qui pourrait le devenir justement, comment ça se passe un don quand on arrive lors d'une collecte ?
4: Alors déjà au préalable, j'inciterai donc les donneurs à venir sur notre site internet donson.efs.santé.fr ou sur notre appli pour se rendre compte un peu comment se déroule un don, voir un peu les grandes contre-indications et voir s'ils sont un peu en capacité de pouvoir donner, puis voir à quoi correspondent les différents types de dons permettent de soigner telle ou telle maladie. Donc on les incite aussi à prendre rendez-vous pour venir sur nos collectes. Donc ensuite, quand la personne arrive sur la collecte, elle est accueillie par un secrétaire ou une secrétaire qui lui pose quelques questions administratives. Ensuite, le futur donneur remplit un questionnaire. Il y a un entretien médical ensuite. Le médecin ou l'infirmière qui fait l'entretien médical vous déclare apte ou non au don du sang. Si vous déclare apte, vous allez ensuite dans l'espace prélèvement. Le prélèvement de son total dure un peu moins d'une dizaine de minutes. Et ensuite, quand c'est fini, vous êtes invité à un moment convivial, prendre une petite collation durant 20 minutes, et là, qui est souvent préparée par nos associations de donneurs de sang bénévole.
3: Un moment aussi pour pouvoir se remettre un petit peu d'attaque pour le restant de la journée. Pour ce qui est des collectes, justement, en cette période de printemps, quelles sont les dates à ne pas manquer pour ce mois de mai ?
4: Eh bien, on a tout d'abord le mardi 26 mai à Épinal, au centre des congrès de 15h30 à 19h30. Le vendredi 29 mai à Certigny, à la salle polyvalente, de 15h30 à 19h30. Le même jour, le vendredi 29 mai à Darnay, à la salle des fêtes, de 16h à 19h30. Le même jour, le vendredi 29 mai à Grand-Jean-Monzé, à la salle polyvalente, 19h30.
3: Et puis pour toutes les personnes qui souhaitent en savoir davantage sur le don du sang, il existe un site internet, une application mobile et également un numéro de téléphone qui, lui, est national.
4: Oui, tout à fait. C'est le 0800 109 900 et puis on a bien sûr notre appli Don de sang et puis notre site internet dondesang.fs.santé.fr.
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Eh bien, bonjour à tous, merci d'être à ce rendez-vous de l'Accornéan pour votre émission Merci à l'Accornéan, comme tous les dimanches de 11h à midi sur le 107.3 à Épinal, 92.7 à Jérôme, sur toutes les séquences, les fréquences Ouest-Vosges de Cristal et sur internet www.radiocristal.org. On commence en beauté car on va à Loret en Espagne avec votre serviteur.

Belgitane, un bel hommage à André Rock qui vient de nous quitter il y a quelques semaines. Cette jolie mélodie, Michel Monaco et 100 000 façons de te dire je

Danser Sirtaki, c'était un morceau de Cyril Renaud. Eh bien, tiens, on va partir et finir avec les classiques que vous aimez. Réécouter, écouter, danser, chanter, chez Paco, avec Myriam et le Tchou-Tchou.

Eh bien, il a l'heure de se quitter en espérant que vous avez passé un agréable moment au son de l'accordéon. Je vous retrouve dès dimanche pour un nouveau numéro de Merci à l'accordéon sur le 107.3 à Épinal, 92.7 à Gérardmer. Toutes les fréquences vosgiennes, ouest également, retransmettent cette émission et en podcast et également la nuit de 1h à 2h du matin. Vous pouvez nous écouter sur internet www.radiocristal.org. Vous voulez en savoir plus? Les dates, les voyages, les sorties, la discographie, la biographie de votre serviteur? Je vous invite à aller visiter mon site internet www.frédéric-buch.com. Je vous souhaite une excellente fin de journée sur Cristal et vous remercie encore une fois de votre fidélité. À dimanche prochain, 11h, pour la même punition. Salut!

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2: Bonjour, bonjour à tous. Dans l'actualité, c'est une première pour un mois de mai en France. Le Finistère a été placé en vigilance jaune canicule par Météo France aujourd'hui. Une alerte qui n'a jamais été activée aussi tôt dans l'année. Le thermomètre doit grimper jusqu'à 32 degrés à Brest, 33 à Quimper cet après-midi en raison d'un dôme de chaleur exceptionnel. Ils ont ratissé 56 hectares. Près de 300 bénévoles ont participé hier à la première battue pour retrouver Manon Relandeau à Saint-Étienne-de-Montluc, près de Nantes. Malgré la chaleur, les volontaires ont tenté de retrouver l'éleveuse de 31 ans disparue depuis le 27 mars. Son conjoint, suspecté du meurtre, a été arrêté fin avril en Algérie et placé en détention. Les Français continuent de mettre de l'argent de côté. Les livrets d'épargne réglementés atteignent un niveau record, 700 milliards d'euros, Jacques Terrance.
3: Oui, près de 700 milliards d'euros sont désormais placés sur les livrets A, livret développement durable ou livret d'épargne populaire, un record selon la Caisse des dépôts. Mais dans le détail, les habitudes commencent à changer. Le livret A, par exemple, a enregistré en 2025 sa première décollecte. Depuis 10 ans, les Français ont retiré plus d'argent qu'ils n'en ont déposé. La baisse des taux explique en partie ce recul. Résultat, une partie de l'épargne se déplace vers d'autres placements et notamment l'assurance vie jugée plus attractive.
2: Merci Jacques. Vers la fin du conflit au Moyen-Orient, un accord entre les États-Unis et l'Iran a été largement négocié. C'est ce qu'ont affirmé Washington et Téhéran. Ce protocole en 14 points prévoit notamment la réouverture du détroit d'Ormuz et la levée du blocus américain. Un accord qui doit encore être finalisé. Fusillade à Washington, près de la Maison-Blanche hier soir. Un homme de 21 ans a ouvert le feu contre un poste de contrôle de sécurité avant d'être abattu par le Secret Service. Un passant a été blessé. Donald Trump se trouvait sur place, mais lui n'a rien. Le tireur présumé souffrait de troubles mentaux. En rugby, l'Union Bordeaux-Bègles conserve sa couronne européenne. Les hommes de Yannick Bru ont écrasé les Irlandais du Leinster 41-19 hier en finale de la Champions Cup à Bilbao. Il s'agit du deuxième titre consécutif pour Bordeaux, toujours en lice pour le doubler avec le top 14. Et puis c'était la clôture du 79e Festival de Cannes hier soir et c'est le film Fjord qui a reçu la Palme d'Or. C'est la deuxième récompense pour son réalisateur Christian Mungiu. Le Grand Prix lui revient au Russe Andrei Zviagintsev pour Minotaure. Côté français, Emmanuelle Mar décroche le prix du scénario avec Notre Salut. Virginie Efira est sacrée meilleure actrice ex aequo. Très bonne journée à tous.
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1: Bienvenue dans votre bulletin météo. On s'intéresse à ce dimanche 24 mai et nous fêtons les Donatiens. C'est le 144e jour de l'année. Pentecôte oblige, les Vosges se parent de couleurs estivales. L'indice de fiabilité reste vraiment bon. Au petit matin, le dimanche de Pentecôte s'ouvre en beauté. Dès les premières lueurs, le ciel est d'un bleu sans défaut. Aucune nuance de gris à signaler. La température est déjà agréable et les Vosgiens qui se lèvent tôt auront la bonne surprise d'une matinée radieuse. L'après-midi, le soleil ne chôme pas. À mesure que les heures avancent, la chaleur s'installe vraiment. Les 30 degrés sont dépassés dans la plaine, de Vitel-Contrex jusqu'aux abords d'Épinal. Un vrai dimanche d'été avant l'heure. Seul bémol, l'indice UV grimpe lui aussi, alors on pense à s'abriter entre midi et 15h, surtout avec les enfants. En soirée, la lumière tient bon jusqu'au coucher du soleil et les terrasses restent des endroits très agréables en ce début de soirée. Une fois la nuit tombée, les sommets vosgiens se rafraîchissent, mais en pleine, la douceur persiste. Côté température, les minimales nocturnes témoignent d'un fond d'air bien tempéré, 12 degrés du côté de Neuchâteau, 13 sur Épinal et le reste de la plaine. Et chose rare, on attendra 14 degrés dans les Hautes-Vosges, où les hauteurs gardent leur chaleur. Les maximales sont généreuses, comptez 29 degrés à la préfecture comme dans l'ouest vosgien, 26 degrés du côté de la Perle des Vosges. Pour le vent, c'est encore un flux de nord-est qui accompagnera la journée. Il est discret mais présent, avec des rafales ponctuelles jusqu'à 30 km/h. Le lendemain, lundi, l'indice de fiabilité reste relativement bon. En matinée, le ciel s'offre sans portage dès le lever du soleil. La voûte céleste affiche un bleu profond de la plaine jusqu'aux crêtes. Un matin de Pentecôte comme on les aime, frais et éclatant. En seconde partie de journée, le mercure progresse régulièrement, portant des conditions franchement estivales. La soirée reste douce et sereine, le thermomètre ne descend que lentement pour une nuit agréable sur l'ensemble du département. Pour les températures, les minimales du matin sont en nette progression. Proche de la préfecture, 17 degrés sont attendus. Les néocastriens bénéficient également de 17 degrés. Et en altitude, côté Gérardmer, c'est 16 degrés qui sont annoncés. Au plus chaud, les maximales restent hautes. Pour le chef-lieu spinalien, 28 à 29 degrés. Pour le bassin de la Meuse, c'est 29 à 30 degrés. Et 28 degrés pour le secteur des Hautes-Vosges près de la Bresse. Le vent est comme ces derniers jours, relativement discret avec des rafales possibles à 30 km/h. La chaleur s'installe durablement sur les Vosges en ce début de semaine, avec des températures qui continueront de grimper mardi et mercredi, avant qu'une dégradation orageuse ne vienne possiblement mettre un terme à cet épisode dimanche. Toutes les prévisions détaillées sur radiocristal.org.
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1: Jusqu'au 25 mai prochain se tient la 43e édition du Floréal musical d'Épinal. Et sa programmation se poursuit. Nous sommes en compagnie de la présidente du festival, Martine Audasso, pour nous présenter le prochain de ses concerts. Il reste un concert dédié à l'amour.
2: Oui, un concert qui s'appelle « Vive l'amour » avec Julie Depardieu.
1: Ce n'est pas la Saint-Valentin pourtant, mais...
2: Non, mais on l'a fait quand même.
1: Il n'y a pas de mal.
2: Avec Julie Depardieu, Juliette Turel et Hélène Couvert. Et donc ça sera un voyage original entre lettres d'amour et musique. Il y a eu un gros travail de recherche sur la correspondance entre les musiciens, entre Mozart qui a écrit 200 lettres d'amour à Constance, entre Clara et Robert Schumann qui s'aimaient à la folie, qui se sont écrits un tas de lettres. Voilà, entre Debussy qui écrivait à sa femme et qui a écrit aussi à ses maîtresses. Voilà, donc il y a un tas de tourments amoureux qui vont être lus sur scène et mis en musique avec la magnifique flûte de Juliette Hurel qui est soliste à l'Orchestre de Rotterdam. Et avec Hélène Couvert qui est une magnifique pianiste. Et je pense que ce sera vraiment un concert peut-être un peu intime, mais vraiment magnifique. Magnifique. Et comme c'est dit en conclusion de Julie Depardieu, ça serait une vraie caresse pour l'âme, ce concert.
1: Alors on va rappeler aussi là les aspects pratiques, hein, c'est-à-dire que c'est un horaire le matin cette fois-ci.
2: Oui, alors c'est le lundi de la Pentecôte. Donc c'est un lundi férié, donc lundi 25 mai à 11h à l'auditorium de la Louvière. Et attention, un apéritif sera servi au public à l'issue de ce concert.
1: Alors voilà pour les détails sur ces concerts, pour toutes les personnes qui souhaitent en savoir davantage, surtout pour pouvoir prendre ses places puisqu'il y a un tarif d'entrée pour les concerts du festival hors concert partenaire. Je sais qu'il y a différentes méthodes, il y a des abonnements, ce genre de choses. Est-ce que vous pouvez nous donner plus de détails?
2: On a un abonnement passion, donc à 5 concerts. On a un abonnement de 3 concerts au choix, donc des petits abonnements qui sont bien sympathiques. Et puis après, nous avons bien sûr un tarif de place individuelle, voilà, à 28 euros et à 23 euros. Des tarifs groupe à 20 euros. C'est 10 euros pour les enfants de 12 à 25 ans. C'est gratuit pour les enfants de moins de 12 ans.
1: C'est aussi une volonté de rendre la musique accessible à tous, y compris aux familles.
2: Exactement.
1: Que ce ne soit pas forcément de se gréver le budget pour cet événement.
2: Exactement, parce que bon, les enfants ont un tarif vraiment, vraiment dérisoire. Et c'est vrai que ça permet un petit peu à tout le monde d'aller au concert. Et puis on a des petits tarifs, vraiment des petits tarifs avec le festival Petit Floréal, Tiganiski par exemple à 10 euros. Le trio à Dundoub à Remiremont est à 10 euros. Donc on a vraiment des tarifs accessibles.
1: Et puis deux concerts gratuits quand même à rappeler.
2: Et deux concerts gratuits.
1: Également. Alors où est-ce qu'on peut se renseigner pour en savoir davantage? Où est-ce qu'on peut réserver ses places?
2: Alors le mieux, c'est à l'Office du tourisme d'Épinal, ou par correspondance à l'Office du tourisme, par téléphone à l'Office du tourisme, bien sûr, au 03 29 82 53 32. Voilà, et puis sur Internet, il y a aussi le site de l'Office du tourisme d'Épinal, tourisme-épinal.com.
1: Et puis je crois que le festival a lui-même son propre site internet où
2: on
1: peut retrouver
2: tous les détails. Et on a notre propre site internet, voilà, où on a tous les détails, et ça c'est très important, sur floreal-epinal.fr.
3: La médiathèque de Dompère vient nous ouvrir ses portes et puis sa programmation pour le mois de mai. Et pour cela, nous sommes en compagnie de Mathilde Benet. Donc, vous êtes la responsable de la médiathèque. Alors, quel sera votre prochain rendez-vous?
4: Le prochain rendez-vous, c'est donc un atelier « J'apprends à dessiner » avec Sandrine. Sandrine est une bénévole qui propose de partager son talent de dessin avec les plus jeunes, donc à partir de 6 ans. Donc le 27 mai, elle a prévu de faire des petits marque-pages avec les personnages de bande dessinée. Sinon, c'est sur inscription également.
3: Puis on va vous demander de nous redonner l'horaire, s'il vous plaît.
4: Bien sûr. Alors ce sera le mercredi 27 mai de 14h à 15h.
3: Et on va terminer ce mois de mai par le retour de votre club de lecture. Alors c'est dédié à quel public?
4: Le club de lecture est dédié à tous. Que vous soyez amoureux des livres, que vous pouvez partager des histoires que vous avez pu lire récemment, ou même un magazine, un DVD, une BD, un film que vous avez vu au cinéma, vous êtes les bienvenus. L'idée, c'est vraiment de partager vos avis puis aussi pourquoi pas découvrir d'autres choses, de nouvelles histoires, de nouvelles choses à découvrir. Vous pouvez rejoindre notre club de lecture et puis plonger dans tous ces univers divers et variés, mais pas seulement, ne vous tracassez pas, ce n'est pas toujours seulement que du roman, ça peut être aussi de la BD, mais aussi des films qu'on a pu voir au cinéma, qui sont à l'affiche et que nous, par la suite, on achète en DVD. Voilà, ça peut être aussi des magazines ou vraiment un échange de choses qu'on peut lire en ce moment.
3: Alors, le rendez-vous est donné à quelle heure ?
4: À 10h.
3: On va vous demander de nous redonner votre numéro de téléphone, mais également peut-être un site internet où l'on pourrait retrouver votre programme.
4: Oui, bien sûr. Alors, nous avons une page Facebook, donc Médiathèque Dompère, que vous pouvez retrouver toutes nos actualités, toutes nos animations, nos achats. On fait des petites tables thématiques ou alors pas mal de nouveautés. Voilà, on vous partage toutes nos actualités. Et puis aussi, vous pouvez aussi nous contacter au 03 29 34 67 57.
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0: Bienvenue dans cette nouvelle émission de notre série consacrée à la thématique de l'étude des comportements des individus, des couples et de la sexualité des couples également. Nous sommes en compagnie de Joëlle Gourrier. Bonjour.
1: Bonjour Gaël.
0: Vous êtes notre intervenante pour cette série. Je rappelle que vous êtes sexologue, thérapeute de couple et psychologue. Et avec vous, nous parlons actuellement de l'imaginaire érotique, un imaginaire qui est bien souvent plus délicat à susciter chez la femme. Mais vous nous expliquiez lors de notre dernière émission que ce peut être aussi ces temps d'échange, ces temps de partage que l'on va vivre hors sexualité, ces petits échanges qui peuvent aider à susciter l'imaginaire érotique. Alors, on en revient à ce qu'on disait beaucoup plus tôt dans cette présentation sur l'imaginaire érotique, où vous nous expliquiez que c'est quelque chose qu'on peut faire naître
1: exactement
0: en tant que petite graine qu'on va semer dès le matin tout au long de la journée, qu'on va arroser avec peut-être un petit message. J'espère que ta journée se passe bien.
1: Voilà, c'est pas forcément un message à connotation érotique, mais simplement que l'autre sache qu'on pense à lui, qu'on pense à elle, qu'on est content de se retrouver ce soir, que voilà. Alors, il y a peut-être l'écueil que quand on rentre, il y a les enfants, il faut les faire les devoirs, qui vont être un petit moment un peu charmant. Après, il faut qu'ils aillent se laver les dents.
0: Et puis quand ils sont adolescents, c'est encore autre chose.
1: Donc, mais si on n'oublie pas que le couple, il a besoin d'être nourri, le couple d'amants, pas le couple parental. Le couple parental aussi, mais d'une autre manière.
0: C'est un autre domaine.
1: C'est un autre domaine. Et souvent, souvent, ce que je fais remarquer à mes consultants, c'est ben, vous êtes un très bon couple parental, mais vous vous êtes complètement oublié.
0: En tant que couple d'amoureux.
1: Absolument. Et ça fait partie de l'imaginaire, ça. Comment on peut continuer à susciter du désir, surprendre l'autre.
0: Est-ce qu'on peut même pas carrément dire comment ressusciter l'imaginaire qu'on avait finalement au départ?
1: Par exemple. Alors, au départ, je pense que l'imaginaire n'est pas forcément toujours là, parce que nos hormones nous jouent des tours et qu'on est très excité.
0: C'est vrai aussi. C'est d'autant plus vrai au début d'une relation, où on se rend compte que très rapidement, quand un couple commence à avoir une relation intime, bah, les rapports sont très fréquents et puis petit à petit viennent à s'éloigner les uns des autres. Donc forcément, l'imaginaire, il n'y en a pas forcément besoin à ce moment-là, parce que les hormones font le travail.
1: Voilà, les hormones font le travail et après, bah, il faut construire la relation et cette construction... s'il n'y a pas d'imaginaire, elle va être compliquée.
0: Alors justement, pour les personnes, et ce sont souvent des femmes qui ont ce problème d'imaginaire, ou ça peut être aussi les hommes?
1: Alors les hommes, ils n'en ont pas parce qu'ils se servent d'Internet et de la pornographie pour s'exciter.
0: Oui, donc ça atrophie complètement.
1: Ils n'en ont pas.
0: D'accord.
1: Et donc, ils vont imaginer qu'elle doit porter des dessous affriolants. Alors, en ce moment, ce que j'entends beaucoup, c'est on va dans des clubs échangistes, on va dans des clubs libertins.
0: Ah oui, on essaye de mettre du piment dans sa vie sexuelle en ajoutant des personnes extérieures.
1: Voilà. En pensant que ça va pallier au fait que l'imaginaire est absent. Et que du coup, l'érection, par exemple, est plus compliquée.
0: Alors, donc là, ce que vous nous dites, c'est que ces éléments-là amenés dans le couple, c'est une mauvaise idée. Ainsi, l'objectif, c'est ça, bien entendu. C'est-à-dire que c'est un couple qui cherche à se relancer, à se redynamiser dans son intimité. Ce n'est pas ça qu'il faut aller chercher.
1: Alors, il y a des couples que ça nourrit.
0: Mais il y a aussi le risque. Amener une personne extérieure au couple, le risque, c'est que l'une des deux s'attache à cette troisième personne et que ça détruise le couple, quoi.
1: Oui, ou que ça aille chercher quelque chose au niveau de l'estime de soi.
0: Aussi.
1: Et c'est un petit peu ça qui me fait quelquefois dire « oh là là ».
0: Donc prudence quand même.
1: Plutôt que de chercher à trouver la solution en soi-même, on va la chercher ailleurs. Alors, ça peut marcher, mais ça peut ne pas marcher.
0: Du coup, pour aider les personnes à trouver la solution de leur côté, c'est-à-dire que le problème peut venir de ce qu'on exprime, à savoir le manque d'imaginaire sexuel, comment peut-on ressusciter ou susciter l'imaginaire sexuel?
1: Déjà, il faut que la personne comprenne que son imaginaire est défaillant et que...
0: Qu'elle l'accepte aussi.
1: Qu'elle accepte qu'effectivement, bah, il est défaillant, pour X raisons. Et qu'à partir du moment où on sait que quelque chose est défaillant, eh ben, qu'est-ce qu'on fait ?
0: Comment est-ce qu'on peut savoir que notre imaginaire sexuel est défaillant ? Est-ce qu'on peut faire un exercice, par exemple, et se rendre compte que j'ai pas d'imaginaire sexuel ?
1: Ben, la personne qui vous dit, ben, moi je suis incapable d'imaginer comme ça une scène où, avec mon partenaire.
0: D'accord.
1: Ou avec ma partenaire.
0: Et avec la personne, avec mon conjoint, quoi.
1: Absolument. Moi, je me souviens d'un monsieur qui était très accro à la pornographie, et je voulais travailler avec lui l'imaginaire. Alors, je lui dis, écoutez, on est là, on va essayer d'imaginer une histoire. Vous êtes dans le salon, et votre compagne est dans la cuisine. Et vous aimeriez... faire quelque chose, lui faire comprendre que vous avez envie d'elle. Alors, comment allez-vous faire ? Et il me dit, je rentre dans la cuisine, et puis je me colle à elle, et puis je me frotte. Bien. Et je lui dis, il me dit, je sais pas.
0: Oui.
1: Je lui dis, écoutez, vous allez essayer de le faire. Puis on en reparle. Alors, il revient la fois d'après, puis il me dit, elle n'a pas aimé, hein.
0: J'ai envie de dire sans surprise.
1: Ben oui. Donc, je lui dis, mais qu'est-ce que vous auriez pu faire d'autre ? Et c'était compliqué pour lui. Parce que sa finalité à lui, c'était son sexe. Et donc, pour lui, frotter son sexe contre ses fesses, ça suffisait. Mais elle est en train d'éplucher les carottes. Ou les pommes de terre, ou je sais pas quoi.
0: Oui, enfin, elle est occupée à la cuisine sur quelque
1: donc,
0: chose.
1: Donc, elle n'est pas branchée érotisme. Ou alors, elle l'est, et au moment où il arrive, elle sent qu'il y a quelque chose qui se passe, et elle l'accepte. Mais c'est tellement rare
0: oui.
1: que ces gens-là, moi, je les vois pas.
0: Bien sûr, ce sont pas les gens qui viennent consulter.
1: Ah ben non. Non, non. Parce que si, au moment où il rentre dans la cuisine, elle se retourne, elle pose ce qu'elle est en train de faire, elle le prend dans ses bras, puis il commence à s'embrasser et peut-être à se frotter l'un contre l'autre, peu importe.
0: Ou pas, hein, c'est pas obligé.
1: Ou pas, on sait pas. Mais qu'elle est sur la même longueur d'onde, moi, ces gens-là, je les vois pas.
0: C'est sûr.
1: Hein, si.
0: Ce sont pas les gens qui ont des problèmes et qui viennent vous rencontrer.
1: Mais non, s'il lui dit... j'ai envie de toi là maintenant et qu'elle répond pas ouais mais enfin je suis en train de faire à manger et qu'elle dit oh quelle bonne idée et puis ils reprennent après le repas la confection du repas et jamais ils viennent m'expliquer ça
0: mais c'est sûr
1: c'est pas du tout un problème.
0: Donc là, c'est pour monsieur qui aurait un imaginaire qui aurait été atrophié et étouffé par la pornographie, où il faut revenir en arrière, remettre un petit peu d'imaginaire romantique dedans.
1: Par exemple, hein, parce qu'alors, la difficulté du romantisme, c'est que souvent, les hommes ont l'impression d'être un petit peu féminisés s'ils sont romantiques. Et donc que ça peut être dangereux, parce que si on est trop féminin, peut-être qu'on n'aura pas une bonne érection.
0: Ah oui, d'accord.
1: Ah, y a tout une espèce de tricotage, là, pour le coup.
0: C'est ça, et qu'il faut détricoter.
1: Il faut détricoter, et voir avec la personne si, en étant un petit peu câlin, si ça va effectivement empêcher l'érection. Parce que si dans son imaginaire, être romantique, c'est pas être un mec... il peut pas répondre à ça.
0: Mais il peut y avoir aussi l'autre effet, de se dire que si la femme se dit bon, on peut avoir un câlin sans avoir de rapport sexuel, donc j'accepte le câlin, mais à chaque fois je repousse le rapport sexuel, il peut se dire ça sert à rien que j'apporte un câlin.
1: Alors ça c'est sûr.
0: Parce que de toute façon ça n'aboutit jamais.
1: Voilà.
0: Il peut y avoir ça aussi, de se dire je vais pas commencer un câlin parce que sinon elle va croire que c'est encore une fois on va s'arrêter là.
1: Voilà.
0: Quoi.
1: Alors ça c'est vraiment des choses qu'il faut reprendre graduellement. Alors j'ai l'exemple d'une femme qui refusait les câlins parce que chaque fois ça se termine comme ça, qu'elle soit fatiguée, pas fatiguée, peu importe. Donc elle est rentrée en lui disant écoute, jusqu'à mon prochain rendez-vous, est-ce que tu acceptes qu'on se fasse des câlins qui vont... Et au bout de 3 jours, il lui a dit, maintenant ça suffit. Donc, il n'a pas pu tenir entre deux rendez-vous. Donc, elle s'est
0: retrouvée. Et c'est-à-dire une semaine en moyenne entre deux rendez-vous,
1: 15 jours.
0: Alors,
1: ce qu'elle m'a dit, c'est, eh bien, je suis repartie dans ma cachette, parce que comme il n'a pas pu tenir... Alors, je lui dis, mais est-ce que dans ces 15 jours, à un moment, vous lui auriez dit, j'ai envie de toi ? Elle me dit, bah, sûrement, mais au bout de 3 jours, je n'étais pas prête, c'était trop court, et du coup, je suis repartie à zéro.
0: Donc, il a fallu repartir vraiment à zéro à nouveau.
1: Bah, c'est que lui ne veut plus. Il ne veut même plus repartir à zéro.
0: Ah oui, alors là, c'est plus compliqué, effectivement.
1: Oui, parce qu'il estime qu'une femme, c'est pour faire l'amour.
0: Voilà. Bon. Effectivement, ce n'est pas facile d'avancer dans ce genre de choses.
1: Non. Et puis, je la mets en porte-à-faux après.
0: Bien sûr. Alors, c'est sûr qu'on termine cette émission sur une note un petit peu pessimiste, mais ça nous rappelle que chacun a son rôle aussi dans le couple. Ce n'est pas qu'à l'un de tout porter ou à l'autre tout seul également, et que chacun doit faire un pas vers l'autre. Ce que je vous propose, Joël, c'est qu'on puisse continuer encore autour de cette thématique de l'imaginaire érotique dans une prochaine émission sur cette même fréquence. Et quant à vous qui nous écoutez de l'autre côté, justement, je vous rappelle que cette émission est à retrouver dès aujourd'hui en podcast sur notre site internet. Et je vous dis à très bientôt.

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2: Bonjour à tous, l'essentiel de l'actualité avec la thèse du meurtre privilégié à Échirolles en Isère après la découverte d'un corps calciné ce matin dans une voiture en feu. Les enquêteurs ont retrouvé plusieurs douilles à proximité du véhicule. Attention sur la route demain dans le nord-ouest, bison futé, voie orange pour les retours du week-end de la Pentecôte vers la Normandie. Ce sera vert partout ailleurs. Le trafic s'annonce particulièrement dense sur la 13 depuis Paris et sur la 84 depuis la Bretagne. Une annonce sur la guerre au Moyen-Orient pourrait être faite aujourd'hui, c'est ce qui indiqué le secrétaire d'État américain Marco Rubio, alors que Washington et Téhéran évoquent une nette avancée dans les négociations. Ce projet d'accord inclurait aussi la fin des combats au Liban. On en sait plus d'ailleurs sur la fusillade près de la Maison Blanche à Washington hier soir. Le tireur abattu était un homme de 21 ans souffrant de troubles mentaux. Il a déjà été interné en psychiatrie après une tentative d'intrusion en juillet 2025. Il avait menacé Donald Trump sur les réseaux sociaux. Et en rugby, l'Union Bordeaux-Bègles conserve sa couronne européenne. Les hommes de Yannick Bru ont écrasé les Irlandais du Leinster 41-19 hier en finale de la Champions Cup à Bilbao. Voilà pour l'actualité, très bonne journée à tous.
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1: Bienvenue dans votre bulletin météo. On s'intéresse à ce dimanche 24 mai et nous fêtons les Donatiens. C'est le 144e jour de l'année. Pentecôte oblige, les Vosges se parent de couleurs estivales. L'indice de fiabilité reste vraiment bon. Au petit matin, le dimanche de Pentecôte s'ouvre en beauté. Dès les premières lueurs, le ciel est d'un bleu sans défaut. Aucune nuance de gris à signaler. La température est déjà agréable et les Vosgiens qui se lèvent tôt auront la bonne surprise d'une matinée radieuse. L'après-midi, le soleil ne chôme pas. À mesure que les heures avancent, la chaleur s'installe vraiment. Les 30 degrés sont dépassés dans la plaine, de Vittel-Contrex jusqu'aux abords d'Épinal. Un vrai dimanche d'été avant l'heure. Seul bémol, l'indice UV grimpe lui aussi, alors on pense à s'abriter entre midi et 15h, surtout avec les enfants. En soirée, la lumière tient bon jusqu'au coucher du soleil et les terrasses restent des endroits très agréables en ce début de soirée. Une fois la nuit tombée, les sommets vosgiens se rafraîchissent, mais en pleine, la douceur persiste. Côté température, les minimales nocturnes témoignent d'un fond d'air bien tempéré, 12 degrés du côté de Neuchâteau, 13 sur Épinal et le reste de la plaine. Et chose rare, on attendra 14 degrés dans les Hautes-Vosges, où les hauteurs gardent leur chaleur. Les maximales sont généreuses, comptez 29 degrés à la préfecture comme dans l'ouest vosgien, 26 degrés du côté de la Perle des Vosges. Pour le vent, c'est encore un flux de nord-est qui accompagnera la journée. Il est discret mais présent, avec des rafales ponctuelles jusqu'à 30 km/h. Le lendemain, lundi, l'indice de fiabilité reste relativement bon. En matinée, le ciel s'offre sans portage dès le lever du soleil. La voûte céleste affiche un bleu profond de la plaine jusqu'aux crêtes. Un matin de Pentecôte comme on les aime, frais et éclatant. En seconde partie de journée, le mercure progresse régulièrement, portant des conditions franchement estivales. La soirée reste douce et sereine, le thermomètre ne descend que lentement pour une nuit agréable sur l'ensemble du département. Pour les températures, les minimales du matin sont en nette progression. Proche de la préfecture, 17 degrés sont attendus. Les néocastriens bénéficient également de 17 degrés. Et en altitude, côté Gérardmer, c'est 16 degrés qui sont annoncés. Au plus chaud, les maximales restent hautes. Pour le chef-lieu spinalien, 28 à 29 degrés. Pour le bassin de la Meuse, c'est 29 à 30 degrés. Et 28 degrés pour le secteur des Hautes-Vosges près de la Bresse. Le vent est comme ces derniers jours, relativement discret avec des rafales possibles à 30 km/h. La chaleur s'installe durablement sur les Vosges en ce début de semaine, avec des températures qui continueront de grimper mardi et mercredi, avant qu'une dégradation orageuse ne vienne possiblement mettre un terme à cet épisode dimanche. Toutes les prévisions détaillées sur radiocristal.org.
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1: La ville de Golbey annonce chaque mois l'agenda, en tout cas de ses animations sur Radio Cristal. Et pour en parler, comme d'habitude maintenant, nous sommes en compagnie de Alicia Collot. Donc Alicia, vous êtes chargée de communication au sein de cette ville. Vous avez un agenda plutôt fourni, hein, comme à chaque mois à vrai dire. Et on a comme première animation une nouvelle balade.
2: Oui, donc là, il s'agit d'une balade conviviale qui est donc proposée par Michel Renard, donc qui vous invite à participer à une balade qui est à la portée de tous aux alentours de Golbey. L'inscription se fait auprès de Golbey Animation au 03 29 31 43 77. Le départ aura lieu devant le centre culturel à 14h05.
1: Donc le vendredi 29 mai. Toujours ce même vendredi, on pourra aussi danser et chanter le soir.
2: Donc là, il s'agit d'une soirée karaoké et dansante. La soirée sera animée par Dimitri. L'entrée est à 5 euros. Une petite restauration et une buvette seront sur place. L'ouverture des portes est à 19h30. Et donc, pour réserver votre place, il vous suffit de contacter Golbey Animation au 03 29 31 43 77. Et donc, ça aura lieu au Centre culturel, toujours le vendredi 29 mai à 20h.
1: On pourra aussi participer à la fête des voisins si on habite Golbey, toujours en cette même journée.
2: Effectivement, et donc là, c'est le Centre social Louise Michel qui vous invite à participer à un pique-nique participatif. Il y aura un concert gratuit à 20h. La fête des voisins aura lieu devant le Centre social Louise Michel de 18h à 22h. Et pour réserver votre place, il vous suffit de les contacter au 03 29 34 60 85.
1: Le lendemain, samedi 30 mai, trois activités, encore une journée riche. On peut aussi commencer par un stage de danse nommé Lâcher prise.
2: C'est un moment de bien-être où les participants apprennent à libérer leur énergie, à écouter leurs sensations et à s'exprimer pleinement à travers le mouvement. L'entrée donc est à 5 euros et pour plus d'informations, je vous invite à contacter Golbey Animation au 03 29 31 43 77. Ils pourront vous donner l'heure et le lieu du rendez-vous de ce stage de danse.
1: Toujours le samedi 30 mai, comme je l'ai dit un peu plus tôt, on pourra faire une découverte avec l'abbé Mythe Golbey.
2: Et donc là, il s'agit d'une découverte express. Deux bibliothécaires vous proposent de vous installer confortablement pendant 45 minutes pour découvrir trois jeux, trois BD et trois DVD à la BMI de Golbey. Et donc, c'est toujours le samedi 30 mai à partir de 11h.
1: On termine l'agenda de la ville de Golbey pour ce mois de mai avec encore une fois le 30 mai, un rendez-vous au Fort Aventure.
2: Oui, alors là, c'est un événement qui est organisé par la ville de Golbey. Donc le samedi 30 mai de 14h à 17h, le fort de la Grande Haie va se transformer en véritable terrain d'aventure pour les enfants âgés de 6 à 12 ans. Entre défis, rires et esprit d'équipe, cet après-midi sera inoubliable pour les participants. Donc ils auront des énigmes à résoudre, des parcours, des défis d'adresse et des mini-épreuves sportives à accomplir. Pour y inscrire vos enfants, je vous invite à contacter donc la mairie de Golbey et vous avez jusqu'au 22 mai pour le faire.
1: Alicia, si on souhaite se renseigner sur l'intégralité du programme ou savoir quoi faire sur Golbey, comment on peut vous contacter ?
2: Alors vous pouvez contacter directement l'accueil de la mairie au 03 29 31 23 33 et sinon on a également une page internet donc golbey.fr et une page Facebook.
3: Alors, l'association du Vieux-Châtel de Châtel-sur-Moselle vient nous annoncer sa programmation pour les mois à venir. Et donc pour cela, nous sommes en compagnie de Pierre Ménétrier. Vous êtes le trésorier de l'association. Alors, avant de découvrir votre agenda, on va vous demander un petit tour d'horizon sur votre association et de nous la présenter en quelques mots.
4: C'est un plaisir d'être avec vous. L'association du Vieux-Châtel a été créée en 1972 par deux passionnés d'histoire locale, Jacques et Chantal Debris, pour protéger en fait l'ancienne forteresse de Châtel de la destruction annoncée à cause de la construction de bâtiments modernes. Et donc depuis 1972, avec des grandes fouilles qui ont permis de ressortir le château, on propose au public de le redécouvrir, de découvrir son histoire et on accueille des scolaires, des centres aérés, mais aussi des ateliers du métier d'art comme le vitrail ou la forge.
3: Parmi vos missions, vous avez également des missions de transmission.
4: La transmission est très importante. Déjà, transmettre l'histoire d'un patrimoine local, qui est quand même assez remarquable, puisque l'on a un château de 5 hectares, ce qui en fait un des plus grands châteaux d'Europe. Et puis, c'est depuis le début, c'était quelque chose que Madame Depuis était très attachée, c'est de transmettre aussi aux enfants le goût du patrimoine, le goût de l'histoire.
3: On va poursuivre avec ce grand événement annuel à Épinal, les Imaginales, qui se dérouleront du 28 mai au 31 mai. Est-ce qu'on aura la chance de vous retrouver ?
4: Effectivement, on sera présent aux Imaginales. Donc, on va pouvoir faire découvrir la calligraphie aux scolaires qui seront présents lors des Imaginales. Et bien sûr, nos guides présents et notre responsable de site qui sera présente les deux premiers jours présenteront également la forteresse et nos activités à ceux qui souhaitent la découvrir.
3: Donc ce sera un moment privilégié pour vous rencontrer.
4: Toujours, c'est toujours un grand moment de privilège.
3: Et pour finir, je vais vous demander de nous rappeler où l'on peut retrouver votre programmation et puis également si vous avez une zone d'accueil et ses heures d'ouverture.
4: Donc l'association du Vieux-Châtel accueille le public du lundi au vendredi, de 9h à 17h, au 8 rue des Capucins, à Châtel-sur-Moselle. C'est le centre Guyot-d'Avillers, c'est le siège social de l'association, et c'est aussi le point de départ de toutes nos activités et de toutes nos visites de la forteresse de Châtel. Vous pouvez nous contacter au 06 31 15 00 36. Donc vous pouvez nous retrouver également sur Internet. Nous avons notre site châtel-medieval.com. Nous sommes présents sur les réseaux sociaux, sur Facebook et sur Instagram également.
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Je vous propose aujourd'hui, dans le plus pur esprit de l'émission, de vous faire découvrir quelques instruments peu mis au devant de la scène. C'est notre rendez-vous musical autour du kiosque à musique, une émission que vous propose et que vous présente Pierre-Yves Deroche.

Vous avez reconnu un grand tube des Beatles écrit en 1967 par John Lennon. C'était une interprétation surprenante. C'est d'ailleurs tout l'intérêt de notre rendez-vous. La surprise nous venait de l'orchestre allemand de Werner Müller. Une réorchestration avec trompette bouchée et cloche. Des cloches tubulaires frappées par le percussionniste avec un marteau plastique ou une maillotche. Le son de la trompette bouchée se faisait en obturant le pavillon de la trompette avec une sourdine spéciale qu'on appelle wah-wah. Restons maintenant dans les instruments de percussion et retrouvons le tympanon, un instrument qui vient du Moyen-Âge de la famille des sitars. Au lieu d'en tirer le son avec les doigts, on bat les cordes avec des petites baguettes à bout recourbés.

C'était une interprétation pleine de finesse de Zampa, l'opéra comique de Fernand Hérold. Le tympanon est un instrument de la famille des cordes ressemblant à la sitar, plus exactement au psaltérion. Les sonorités sont très cristallines, elles s'apparentent d'ailleurs au carillon. Il fait partie maintenant des orchestres folkloriques transalpins, tels cette plage avec la famille Engel, Polka de Reuth.

Glockenpolka avec un Glockenspiel, cet instrument fait partie des percussions aussi. S'il n'y a pas de cordes, le son est donné en frappant des lames avec des baguettes de bois ou de caoutchouc, tout dépend de l'effet voulu. Il est très adapté à la découverte de la musique par les enfants.

Chouchou, une mélodie interprétée à l'harpe paraguayenne par Louis Bardon. L'harpe paraguayenne, c'est un instrument national du Paraguay. Pour les amoureux du détail, c'est un instrument qui se joue avec les ongles. C'est un instrument dit diatonique. Il fait des notes de noms différents. C'est la gamme simple, do, ré, mi, fa, sol, la, si, do.

C'était l'alliance de l'accordéon avec le vibraphone que vous proposez avec une très très belle valse musette intitulée « Rêve bohémien » de Joe Priva, l'ensemble Novelty Fox de Jean-Michel Davis au vibraphone. Autre morceau de bravoure maintenant, par un marimba, un classique du folklore mexicain qui s'intitule « Las bicicletas » par le percussionniste Daniel Zarrobozo.

Bicicletas, un morceau extrait du folklore mexicain, revu au marimba, pur instrument d'origine mexicaine avec des lames en bois qui sont disposées comme des touches du piano. En dessous, ce sont des tuyaux en métal pour augmenter le volume sonore produit par les vibrations de ces lames. Darius Milhaud composa un concerto pour marimba. Eh bien, la transition est toute trouvée puisque je vous propose maintenant une exceptionnelle sérénade tirée d'un opéra de Bizet, Jolie fille de Perse, très peu interprétée et pourtant. Abandonnons les instruments de la famille des percussions pour retrouver un instrument très difficile à maîtriser et pas souvent mis en valeur au sein d'un orchestre, c'est le hautbois.

très très belle sérénade, extrait de l'opéra de Bizet, Jolie fille de Perse, Perse un village d'Écosse. Une réorchestration et interprétation de l'orchestre de Frank Schatzfield. C'était le hautbois qui avait la partie belle dans cette magnifique mélodie, très peu connue de Bizet, un instrument à deux hanches.

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1: Je vous propose aujourd'hui, dans le plus pur esprit de l'émission, de vous faire découvrir quelques instruments peu mis au devant de la scène. Alliance maintenant de la flûte traversière de Jean-Pierre Rampal et de la harpe de Marielle Nordmann dans une autre merveilleuse sicilienne de Gabriel Fauré, une mélodie plus connue que la précédente.

Sicilienne de Gabriel Fauré avec Jean-Pierre Rampal à la flûte traversière, accompagnée de la harpe de Marielle Nordman, un enregistrement des années 1990. Je vous propose maintenant de découvrir l'instrument des solistes de fado, mais pas seulement. Je vous propose maintenant de découvrir l'instrument des solistes de fado, mais pas seulement. Quand je vous parle de fado, vous pensez Portugal. Eh bien oui, en effet, c'est l'alliance du cavaquinho, un instrument à plectre, une sorte de mandoline, au son beaucoup plus cristallin. Le cavaquinho possède quatre cordes pincées. Il est à l'origine d'ailleurs du ukulélé hawaïen.

C'était un cavaquinho, un instrument à plectre, sorte de mandoline, au son beaucoup plus cristallin, qui possède 4 cordes pincées, qui nous interprétait ce cantevio canteve, c'est-à-dire combien pour combien.

0: par Pino Garcia. C'était une merveilleuse mélodie à la harpe ondine qui s'intitulait Bohemio.
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0: Abandonnons maintenant les instruments à cordes pour découvrir un instrument réservé autrefois aux clowns. Ses sonorités ondulent entre ciel et terre. C'est la scie musicale que je veux vous faire découvrir. Je vous ai choisi une mélodie chantée entre autres par Barbara Streisand. C'est un extrait de la comédie musicale de Cats, à la scie musicale par Sam Lenôtre.

C'était un extrait de la comédie musicale Cats à la scie musicale avec Sam Lenôtre. Pour terminer cette émission, sitar et grand orchestre, une alliance tout à fait improbable d'un instrument trop souvent rangé au banc des instruments folkloriques, la sitar. Elle est alliée maintenant à un grand orchestre de variété. Écoutez.

Terminons cette émission de découverte d'instruments avec le piccolo de Jean-Louis Beaumadier, accompagné d'un celesta, c'est-à-dire d'un instrument de musique de la famille des percussions muni d'un clavier, un son d'une boîte à musique. Il fut inventé en 1886. C'est un instrument hybride entre le glockenspiel et le piano. Les marteaux sont actionnés par les touches du clavier qui frappent des lames métalliques. Avec ces deux instruments très insolites, c'est un grand classique que ces deux musiciens vont interpréter. Le Carnaval de Venise, retranscrit par celui qu'on nommait le Paganini de la flûte, tant sa technique au XIXe siècle était prodigieuse. Je veux parler de l'Italien Giulio Bricialdi.

Kiosque Musique, c'est le rendez-vous aujourd'hui avec Pierre-Yves Desroches d'Instruments Méconnus, une émission que vous retrouverez sur cette même antenne, même jour et bien sûr, même heure. Au revoir à toutes, au revoir à tous.

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2: Bonjour à tous, l'essentiel de l'actualité avec la thèse du meurtre privilégié à Échirolles en Isère après la découverte d'un corps calciné ce matin dans une voiture en feu. Les enquêteurs ont retrouvé plusieurs douilles à proximité du véhicule. Attention sur la route demain dans le nord-ouest, bison futé, voie orange pour les retours du week-end de la Pentecôte vers la Normandie. Ce sera vert partout ailleurs. Le trafic s'annonce particulièrement dense sur la 13 depuis Paris et sur la 84 depuis la Bretagne. Une annonce sur la guerre au Moyen-Orient pourrait être faite aujourd'hui. C'est ce qu'a indiqué le secrétaire d'État américain Marco Rubio, alors que Washington et Téhéran évoquent une nette avancée dans les négociations. Ce projet d'accord inclurait aussi la fin des combats au Liban. On en sait plus d'ailleurs sur la fusillade près de la Maison Blanche à Washington hier soir. Le tireur abattu était un homme de 21 ans souffrant de troubles mentaux. Il a déjà été interné en psychiatrie après une tentative d'intrusion en juillet 2025. Il avait menacé Donald Trump sur les réseaux sociaux. Et en rugby, l'Union Bordeaux-Bègles conserve sa couronne européenne. Les hommes de Yannick Bru ont écrasé les Irlandais du Leinster 41-19 hier en finale de la Champions Cup à Bilbao. Voilà pour l'actualité, très bonne journée à tous.
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1: Bienvenue dans votre bulletin météo. On s'intéresse à ce dimanche 24 mai et nous fêtons les Donatiens. C'est le 144e jour de l'année. Pentecôte oblige, les Vosges se parent de couleurs estivales. L'indice de fiabilité reste vraiment bon. Au petit matin, le dimanche de Pentecôte s'ouvre en beauté. Dès les premières lueurs, le ciel est d'un bleu sans défaut. Aucune nuance de gris à signaler. La température est déjà agréable et les Vosgiens qui se lèvent tôt auront la bonne surprise d'une matinée radieuse. L'après-midi, le soleil ne chôme pas. À mesure que les heures avancent, la chaleur s'installe vraiment. Les 30 degrés sont dépassés dans la plaine, de Vitel-Contrex jusqu'aux abords d'Épinal. Un vrai dimanche d'été avant l'heure. Seul bémol, l'indice UV grimpe lui aussi, alors on pense à s'abriter entre midi et 15h, surtout avec les enfants. En soirée, la lumière tient bon jusqu'au coucher du soleil et les terrasses restent des endroits très agréables en ce début de soirée. Une fois la nuit tombée, les sommets vosgiens se rafraîchissent, mais en plaine, la douceur persiste. Côté température, les minimales nocturnes témoignent d'un fond d'air bien tempéré, 12 degrés du côté de Neuchâteau, 13 sur Épinal et le reste de la plaine. Et chose rare, on attendra 14 degrés dans les Hautes-Vosges, où les hauteurs gardent leur chaleur. Les maximales sont généreuses, comptez 29 degrés à la préfecture comme dans l'ouest vosgien, 26 degrés du côté de la Perle des Vosges. Pour le vent, c'est encore un flux de nord-est qui accompagnera la journée. Il est discret mais présent, avec des rafales ponctuelles jusqu'à 30 km/h. Le lendemain, lundi, l'indice de fiabilité reste relativement bon. En matinée, le ciel s'offre sans portage dès le lever du soleil. La voûte céleste affiche un bleu profond de la plaine jusqu'aux crêtes. Un matin de Pentecôte comme on les aime, frais et éclatant. En seconde partie de journée, le mercure progresse régulièrement, portant des conditions franchement estivales. La soirée reste douce et sereine, le thermomètre ne descend que lentement pour une nuit agréable sur l'ensemble du département. Pour les températures, les minimales du matin sont en nette progression. Proche de la préfecture, 17 degrés sont attendus. Les néo-castriens bénéficient également de 17 degrés. Et en altitude, côté Gérardmer, c'est 16 degrés qui sont annoncés. Au plus chaud, les maximales restent hautes. Pour le chef-lieu spinalien, 28 à 29 degrés. Pour le bassin de la Meuse, c'est 29 à 30 degrés. Et 28 degrés pour le secteur des Hautes-Vosges près de la Bresse. Le vent est comme ces derniers jours, relativement discret avec des rafales possibles à 30 km/h. La chaleur s'installe durablement sur les Vosges en ce début de semaine, avec des températures qui continueront de grimper mardi et mercredi, avant qu'une dégradation orageuse ne vienne possiblement mettre un terme à cet épisode dimanche. Toutes les prévisions détaillées sur radiocristal.org.
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2: Bienvenue sur Planète Jazz, Shep, l'archi connu. En effet, dans sa deuxième partie de carrière dès les années 70, il n'est plus le chantre du free jazz tel qu'il avait tout fait pour être connu. Et il se disait que s'il avait choisi cette voie, c'est simplement qu'il ne savait pas jouer du saxo. En fait, Shep est un intellectuel, il est prof d'ethnomusique à caractère afro-américain dans une université des États-Unis, et il s'est toujours intéressé à l'histoire de la musique. Dans les années 70, il revient à un jazz plus dans la suite de ce que faisait Coltrane, et il fait allégeance en utilisant ses compositions, comme par exemple Wise One, tiré d'un disque Ballads for Train, enregistré au Massachusetts en mai 77. Il est en compagnie des Américains Albert Daley au piano, Reginald Workman à la basse et Charles Persip à la batterie. C'est un disque Denon de la compagnie japonaise qui s'intitule donc Ballade pour Coltrane.

Toujours enregistré par la compagnie japonaise Denon, un nouveau disque de la même période, On Green Dolphin Street est le titre de l'album. Enregistré en novembre 1977, Archie Shepp est entouré de Walter Bishop Jr. au piano, Sam Jones à la basse et Joey Chambers à la batterie. Ils interprètent une de ses compositions, Enough, Assez.

En 2002, Left Alone Revisited, album Enja, qui correspond au deuxième volume de la rencontre de Shep et de Waldron, le pianiste. Il propose une composition de Archie Shep, Blues for 52nd Street.

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1: Après avoir rappelé ses racines profondes avec le blues, en 2005, Archie Shepp se fait rappeler tel qu'il était en 69 lors du festival panafricain d'Alger. En effet, The Guana, le groupe de musiciens marocains en tournée en France, lui demande de participer à un concert. Et ensemble, ils interprètent Main Street Medina, dont on vous propose un extrait.

En juin et en septembre 2012, deux festivals, le festival de jazz à la Villette est précédé du festival jazz à Château-Vallon. Il nous interprète avec un très grand orchestre Mama Too Tight. Mama Too Tight est une composition qu'il avait interprétée sur son disque du même nom, disque Impulse, en 1976. Parmi ses musiciens, un chœur, des danseurs et, bien entendu, sa bande rapprochée de musiciens habituels.

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2: Bonjour à tous, l'essentiel de l'actualité avec les gendarmes fortement mobilisés à Salles-sous-Bois dans la Drôme. Plus de 80 militaires encadrent une rave party illégale installée depuis ce week-end. Entre 500 et 600 véhicules de participants sont sur place. Les fêtards comptent bien rester pour la Pentecôte. Les contrôles routiers vont durer jusqu'à mardi matin dans le secteur. La thèse du meurtre privilégié à Échirolles en Isère après la découverte d'un corps calciné ce matin dans une voiture en feu, quartier du village olympique. Les enquêteurs ont retrouvé plusieurs douilles à proximité du véhicule. L'identité de la victime n'est pas encore connue. Une enquête a été ouverte. Emmanuel Macron, lui, condamne le recours par la Russie de missiles hypersoniques en Ukraine dans un message publié sur X. Le président de la République parle d'une fuite en avant qui signe l'impasse de la guerre d'agression de la Russie. Moscou, qui a mené donc une grande offensive la nuit dernière sur Kiev. Bilan, au moins 4 morts, dont un nourrisson et plus de 60 blessés. Et puis du tennis, c'est le premier tour à Roland-Garros. Aujourd'hui, le français Arthur Géa, battu par Khachanov tout à l'heure en 3-7. Benjamin Bonzi affronte Zverev, Tito Androgué attendu au tournant contre Mensik, Pierre Hubert affrontera tout à l'heure l'Italien Sonego et Giovanni Pecci Pericard jouera contre Djokovic ce soir à 20h15. Très bonne journée à tous.
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1: Bienvenue dans votre bulletin météo. On s'intéresse à ce dimanche 24 mai et nous fêtons les Donatiens. C'est le 144e jour de l'année. Pentecôte oblige, les Vosges se parent de couleurs estivales. L'indice de fiabilité reste vraiment bon. Au petit matin, le dimanche de Pentecôte s'ouvre en beauté. Dès les premières lueurs, le ciel est d'un bleu sans défaut. Aucune nuance de gris à signaler. La température est déjà agréable et les Vosgiens qui se lèvent tôt auront la bonne surprise d'une matinée radieuse. L'après-midi, le soleil ne chôme pas. À mesure que les heures avancent, la chaleur s'installe vraiment. Les 30 degrés sont dépassés dans la plaine, de Vittel-Contrex jusqu'aux abords d'Épinal. Un vrai dimanche d'été avant l'heure. Seul bémol, l'indice UV grimpe lui aussi, alors on pense à s'abriter entre midi et 15h, surtout avec les enfants. En soirée, la lumière tient bon jusqu'au coucher du soleil et les terrasses restent des endroits très agréables en ce début de soirée. Une fois la nuit tombée, les sommets vosgiens se rafraîchissent, mais en plaine, la douceur persiste. Côté température, les minimales nocturnes témoignent d'un fond d'air bien tempéré. 12 degrés du côté de Neuchâteau, 13 sur Épinal et le reste de la plaine. Et chose rare, on attendra 14 degrés dans les Hautes-Vosges, où les hauteurs gardent leur chaleur. Les maximales sont généreuses, comptez 29 degrés à la préfecture comme dans l'ouest vosgien, 26 degrés du côté de la Perle des Vosges. Pour le vent, c'est encore un flux de nord-est qui accompagnera la journée. Il est discret mais présent, avec des rafales ponctuelles jusqu'à 30 km/h. Le lendemain, lundi, l'indice de fiabilité reste relativement bon. En matinée, le ciel s'offre sans portage dès le lever du soleil. La voûte céleste affiche un bleu profond de la plaine jusqu'aux crêtes. Un matin de Pentecôte comme on les aime, frais et éclatant. En seconde partie de journée, le mercure progresse régulièrement, portant des conditions franchement estivales. La soirée reste douce et sereine, le thermomètre ne descend que lentement pour une nuit agréable sur l'ensemble du département. Pour les températures, les minimales du matin sont en nette progression. Proche de la préfecture, 17 degrés sont attendus. Les néo-castriens bénéficient également de 17 degrés. Et en altitude, côté Gérardmer, c'est 16 degrés qui sont annoncés. Au plus chaud, les maximales restent hautes. Pour le chef-lieu spinalien, 28 à 29 degrés. Pour le bassin de la Meuse, c'est 29 à 30 degrés. Et 28 degrés pour le secteur des Hautes-Vosges près de la Bresse. Le vent est comme ces derniers jours, relativement discret avec des rafales possibles à 30 km/h. La chaleur s'installe durablement sur les Vosges en ce début de semaine, avec des températures qui continueront de grimper mardi et mercredi, avant qu'une dégradation orageuse ne vienne possiblement mettre un terme à cet épisode dimanche. Toutes les prévisions détaillées sur radiocristal.org.
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0: Bienvenue dans cette nouvelle émission de notre série consacrée à la thématique de l'étude des comportements des individus, des couples et de la sexualité des couples également. Nous sommes en compagnie de Joëlle Gourrier. Bonjour.
1: Bonjour Gaëlle.
0: Vous êtes notre intervenante pour cette série. Je rappelle que vous êtes sexologue, thérapeute de couple et psychologue. Et avec vous, nous parlons actuellement de l'imaginaire érotique, un imaginaire qui est bien souvent plus délicat à susciter chez la femme. Mais vous nous expliquiez lors de notre dernière émission que ce peut être aussi ces temps d'échange, ces temps de partage que l'on va vivre hors sexualité, ces petits échanges qui peuvent aider à susciter l'imaginaire érotique. Alors, on en revient à ce qu'on disait beaucoup plus tôt dans cette présentation sur l'imaginaire érotique, où vous nous expliquiez que c'est quelque chose qu'on peut faire naître
1: exactement
0: en tant que petite graine qu'on va semer dès le matin tout au long de la journée, qu'on va arroser avec peut-être un petit message. J'espère que ta journée se passe bien.
1: Voilà, c'est pas forcément un message à connotation érotique, mais simplement que l'autre sache qu'on pense à lui, qu'on pense à elle, qu'on est content de se retrouver ce soir, que voilà. Alors, il y a peut-être l'écueil que quand on rentre, il y a les enfants, il faut les faire les devoirs, qui vont être un petit moment un peu charmant. Après, il faut qu'ils aillent se laver les dents.
0: Et puis quand ils sont adolescents, c'est encore autre chose.
1: C'est encore autre chose. Voilà. Donc, mais si on n'oublie pas que le couple, il a besoin d'être nourri, le couple d'amants, pas le couple parental. Le couple parental aussi, mais d'une autre manière.
0: C'est un autre domaine.
1: C'est un autre domaine. Et souvent, souvent, ce que je fais remarquer à mes consultants, c'est ben, vous êtes un très bon couple parental, mais vous êtes complètement oublié.
0: En tant que couple d'amoureux.
1: Absolument. Et ça fait partie de l'imaginaire, ça. Comment on peut continuer à susciter du désir, surprendre l'autre.
0: Est-ce qu'on peut même pas carrément dire comment ressusciter l'imaginaire qu'on avait finalement au départ?
1: Par exemple. Alors, au départ, je pense que l'imaginaire n'est pas forcément toujours là, parce que nos hormones nous jouent des tours et qu'on est très excité.
0: C'est vrai aussi. C'est d'autant plus vrai au début d'une relation, où on se rend compte que très rapidement, quand un couple commence à avoir une relation intime, bah, les rapports sont très fréquents et puis petit à petit viennent à s'éloigner les uns des autres. Donc forcément, l'imaginaire, il n'y en a pas forcément besoin à ce moment-là, parce que les hormones font le travail.
1: Voilà, les hormones font le travail, et après, bah, il faut construire la relation, et cette construction... s'il n'y a pas d'imaginaire, elle va être compliquée.
0: Alors justement, pour les personnes, et ce sont souvent des femmes qui ont ce problème d'imaginaire, ou ça peut être aussi les hommes?
1: Alors les hommes, ils n'en ont pas parce qu'ils se servent d'Internet et de la pornographie pour s'exciter.
0: Oui, donc ça atrophie complètement.
1: Ah ben, ils n'en ont pas.
0: D'accord.
1: Et donc, ils vont imaginer qu'elle doit porter des dessous effrayants. Ils vont, alors en ce moment, ce que j'entends beaucoup, c'est on va dans des clubs échangistes, on va dans des clubs libertins.
0: Ah oui, on essaye de mettre du piment dans sa vie sexuelle en ajoutant des personnes extérieures.
1: Voilà. En pensant que ça va pallier au fait que l'imaginaire est absent. Et que du coup, ben, l'érection, par exemple, est plus compliquée.
0: Alors, donc là, ce que vous nous dites, c'est que ces éléments-là amenés dans le couple, c'est une mauvaise idée. Ainsi, l'objectif, c'est ça, hein, bien entendu. C'est-à-dire que c'est un couple qui cherche à se relancer, à se redynamiser dans son intimité. Ce n'est pas ça qu'il faut aller chercher.
1: Alors, il y a des couples que ça nourrit.
0: Mais il y a aussi le risque. Amener une personne extérieure au couple, le risque, c'est que l'une des deux s'attache à cette troisième personne et que ça détruise le couple, quoi.
1: Oui, ou que ça aille chercher quelque chose au niveau de l'estime de soi.
0: Aussi.
1: Et c'est un petit peu ça qui me fait quelquefois dire oh là là.
0: Donc prudence quand même.
1: Plutôt que de chercher à trouver la solution en soi-même, on va la chercher ailleurs. Alors, ça peut marcher, mais ça peut ne pas marcher.
0: Pour aider les personnes à trouver la solution de leur côté, c'est-à-dire que le problème peut venir de ce qu'on exprime, hein, à savoir le manque d'imaginaire sexuel, comment peut-on ressusciter ou susciter l'imaginaire sexuel?
1: Déjà, il faut que la personne comprenne que son imaginaire est défaillant et que...
0: Qu'elle l'accepte aussi.
1: Qu'elle accepte qu'effectivement, ben, il est défaillant, pour X raisons. Et qu'à partir du moment où on sait que quelque chose est défaillant, eh ben, qu'est-ce qu'on fait ?
0: Comment est-ce qu'on peut savoir que notre imaginaire sexuel est défaillant ? Est-ce qu'on peut faire un exercice, par exemple, et se rendre compte que j'ai pas d'imaginaire sexuel ?
1: Ben, la personne qui vous dit, ben, moi je suis incapable d'imaginer comme ça une scène où, avec mon partenaire.
0: D'accord.
1: Ou avec ma partenaire.
0: Et avec la personne, avec mon conjoint, quoi.
1: Absolument. Moi, je me souviens d'un monsieur qui était très accro à la pornographie, et je voulais travailler avec lui l'imaginaire. Alors, je lui dis, écoutez, on est là, on va essayer d'imaginer une histoire. Vous êtes dans le salon et votre compagne est dans la cuisine. Et vous aimeriez faire quelque chose, lui faire comprendre que vous avez envie d'elle. Alors comment allez-vous faire ? Et il me dit, je rentre dans la cuisine, et puis je me colle à elle, et puis je me frotte. Bien. Et je lui dis, il me dit, je sais pas.
0: Oui.
1: Je lui dis, écoutez, vous allez essayer de le faire. Puis on en reparle. Alors il revient la fois d'après, puis il me dit, elle n'a pas aimé. Hein.
0: J'ai envie de dire sans surprise.
1: Oui. Donc, je lui dis, mais qu'est-ce que vous auriez pu faire d'autre ? Et c'était compliqué pour lui. Parce que sa finalité à lui, c'était son sexe. Et donc, pour lui, frotter son sexe contre ses fesses, ça suffisait. Mais elle est en train d'éplucher les carottes. Ou les pommes de terre, ou je sais pas quoi.
0: Oui, enfin, elle est occupée dans la cuisine sur quelque chose.
1: Donc, elle n'est pas branchée érotisme. Ou alors, elle l'est, et au moment où il arrive, elle sent qu'il y a quelque chose qui se passe, et elle l'accepte. Mais c'est tellement rare
0: que
1: ces gens-là, moi, je les vois pas.
0: Bien sûr, ce sont pas les gens qui viennent consulter.
1: Non. Parce que si, au moment où il rentre dans la cuisine, elle se retourne, elle pose ce qu'elle est en train de faire, elle le prend dans ses bras, puis il commence à s'embrasser et peut-être à se frotter l'un contre l'autre, peu importe.
0: Ou pas, c'est pas obligé.
1: Ou pas, on sait pas. Mais qu'elle est sur la même longueur d'onde, moi ces gens-là, je les vois pas.
0: C'est sûr.
1: Hein, si.
0: Ce sont pas les gens qui ont des problèmes et qui viennent vous rencontrer.
1: Mais non, s'il lui dit... j'ai envie de toi là maintenant et qu'elle répond pas ouais mais enfin je suis en train de faire à manger et qu'elle dit oh quelle bonne idée et puis ils reprennent après le repas la confection du repas et jamais ils viennent m'expliquer ça.
0: Mais c'est sûr,
1: c'est pas du tout un problème.
0: Donc là, c'est pour monsieur qui aurait un imaginaire qui aurait été atrophié et étouffé par la pornographie, où il faut revenir en arrière, remettre un petit peu d'imaginaire romantique dedans.
1: Par exemple, parce qu'alors, la difficulté du romantisme, c'est que souvent les hommes ont l'impression d'être un petit peu féminisés s'ils sont romantiques. Et donc que ça peut être dangereux, parce que si on est trop féminin, peut-être qu'on n'aura pas une bonne érection.
0: Ah oui, d'accord.
1: Il y a tout une espèce de tricotage, là, pour le coup.
0: C'est ça, et qu'il faut détricoter.
1: Il faut détricoter, et voir avec la personne si, en étant un petit peu câlin, si ça va effectivement empêcher l'érection. Parce que si dans son imaginaire, être romantique, c'est pas être un mec... il peut pas répondre à ça.
0: Mais il peut y avoir aussi l'autre effet, de se dire que si la femme se dit bon, on peut avoir un câlin sans avoir de rapport sexuel, donc j'accepte le câlin, mais à chaque fois je repousse le rapport sexuel, il peut se dire ça sert à rien que j'apporte un câlin.
1: Alors ça c'est sûr.
0: Puisque de toute façon ça n'aboutit jamais.
1: Voilà.
0: Il peut y avoir ça aussi, de se dire je vais pas commencer un câlin parce que sinon elle va croire que c'est encore une fois on va s'arrêter là.
1: Voilà.
0: Quoi.
1: Alors ça c'est vraiment des choses qu'il faut reprendre graduellement. Alors j'ai l'exemple d'une femme qui refusait les câlins parce que chaque fois ça se termine comme ça, qu'elle soit fatiguée, pas fatiguée, peu importe. Donc elle est rentrée en lui disant écoute, jusqu'à mon prochain rendez-vous, est-ce que tu acceptes qu'on se fasse des câlins qui vont... Et au bout de 3 jours, il lui a dit, maintenant ça suffit. Donc, il n'a pas pu tenir entre deux rendez-vous. Mmh. Donc, elle s'est...
0: Et c'est-à-dire une semaine en moyenne entre deux rendez-vous, 15 jours. Mmh.
1: Alors, ce qu'elle m'a dit, c'est... Eh bien, je suis repartie dans ma cachette, parce que comme il n'a pas pu tenir... Alors, je lui dis, mais est-ce que dans ces 15 jours, à un moment, vous lui auriez dit, j'ai envie de toi ? Elle me dit, bah, sûrement, mais au bout de 3 jours, je n'étais pas prête, c'était trop court, et du coup, je suis repartie à zéro.
0: Donc, il a fallu repartir vraiment à zéro à nouveau.
1: Bah, c'est que lui ne veut plus. Il ne veut même plus repartir à zéro.
0: Ah oui, alors là, c'est plus compliqué, effectivement.
1: Ouais. Parce qu'il estime qu'une femme, c'est pour faire l'amour.
0: Voilà. Bon. Effectivement, ce n'est pas facile d'avancer dans ce genre de choses.
1: Non. Et puis, je la mets en porte-à-faux après.
0: Bien sûr. Alors, c'est sûr qu'on termine cette émission sur une note un petit peu pessimiste, mais ça nous rappelle que chacun a son rôle aussi dans le couple. Ce n'est pas qu'à l'un de tout porter ou à l'autre tout seul également, et que chacun doit faire un pas vers l'autre. Ce que je vous propose, Joël, c'est qu'on puisse continuer encore autour de cette thématique de l'imaginaire érotique dans une prochaine émission sur cette même fréquence. Et quant à vous qui nous écoutez de l'autre côté, justement, je vous rappelle que cette émission est à retrouver dès aujourd'hui en podcast sur notre site internet. Et je vous dis à très bientôt.

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2: Bonjour à tous, l'essentiel de l'actualité avec les gendarmes fortement mobilisés à Salles-sous-Bois dans la Drôme. Plus de 80 militaires encadrent une rave party illégale installée depuis ce week-end. Entre 500 et 600 véhicules de participants sont sur place. Les fêtards comptent bien rester pour la Pentecôte. Les contrôles routiers vont durer jusqu'à mardi matin dans le secteur. La thèse du meurtre privilégié à Échirolles en Isère après la découverte d'un corps calciné ce matin dans une voiture en feu, quartier du village olympique. Les enquêteurs ont retrouvé plusieurs douilles à proximité du véhicule. L'identité de la victime n'est pas encore connue. Une enquête a été ouverte. Emmanuel Macron, lui, condamne le recours par la Russie de missiles hypersoniques en Ukraine dans un message publié sur X. Le président de la République parle d'une fuite en avant qui signe l'impasse de la guerre d'agression de la Russie. Moscou, qui a mené donc une grande offensive la nuit dernière sur Kiev, bilan au moins 4 morts, dont un nourrisson et plus de 60 blessés. Et puis du tennis, c'est le premier tour à Roland-Garros. Aujourd'hui, le français Arthur Géa, battu par Khachanov tout à l'heure en 3-7. Benjamin Bonzi affronte Zverev, Tito Androgué attendu au tournant contre Mensik, Pierre Garbert affrontera tout à l'heure l'Italien Sonego et Giovanni Pecci Pericard jouera contre Djokovic ce soir à 20h15. Très bonne journée à tous.
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1: Bienvenue dans ce bulletin météo. On s'intéresse au temps de ce lundi 25 mai, c'est le 145e jour de l'année et on souhaite une bonne fête à toutes les Sophies. L'indice de fiabilité est assez bon. Dès le lever du soleil, le bleu domine le ciel vosgien. Aucun nuage à l'horizon n'est attendu pour démarrer cette journée. Au fil des heures, le soleil garde sa domination sur l'ensemble du département. Quelques nuages font tout de même leur apparition en cours de journée, mais ils restent discrets et ne viennent pas masquer la lumière. Dans la soirée et durant la nuit, ces formations nuageuses persistent sur la plupart des zones. Seule exception du côté des villes d'eau où le ciel reste totalement dégagé. Concernant les températures matinales, elles affichent une nette progression, comptées entre 16 et 17 degrés en moyenne sur l'ensemble du département. Des valeurs bien plus douces que les jours précédents. Les maximales quant à elles sont estivales avec 28 degrés sur les reliefs et jusqu'à 30 degrés dans les plaines. Attention, l'indice UV atteint le niveau de 8 sur 10, la protection solaire est donc indispensable si vous prévoyez des activités en extérieur. Du côté du vent, rien de notable, le souffle reste faible, orienté nord-est sans dépasser les 30 km/h dans la vallée de la Meuse. Le lendemain, mardi, la fiabilité de la situation est une nouvelle fois assez bonne. C'est une nouvelle journée ensoleillée qui débutera, avec une matinée qui commencera sous un beau soleil avec un temps sec sur toutes les zones du département. L'après-midi, le temps évoluera légèrement avec quelques passages nuageux qui s'inviteront mais n'alterneront pas les bonnes conditions générales. La soirée et la nuit sera globalement calme, avec toutefois un temps un peu plus variable du côté de Neufchâteau. Les températures matinales seront comparables à celles de lundi. Il fera 17 degrés à La Bresse et à Gérardmer et jusqu'à 18 degrés à Neufchâteau ainsi qu'à Épinal. Enfin, les maximales perdront quelques degrés et repasseront sous la barre symbolique des 30 degrés. Attendez 27 degrés sur les hauteurs et jusqu'à 29 degrés dans les plaines. L'indice UV restera très élevé avec toujours un niveau de 8 sur 10. Quant au vent, il restera modeste, toujours orienté nord-est et soufflera principalement sur l'ouest du département sans excéder 30 km/h. La tendance pour les jours à venir. La suite de la semaine s'annoncera elle aussi très ensoleillée. Il faudra attendre le week-end pour voir arriver une dégradation avec un risque de précipitation ainsi que d'orage sur les hauteurs. Côté température, elles perdront quelques degrés dès jeudi et ne dépasseront plus les 25 degrés aux heures les plus chaudes de la journée. Le vent restera discret avec une puissance quasi nulle et des rafales qui seront limitées entre 20 et 25 km/h au maximum. D'ici là, vous retrouvez toute l'information météo sur notre site internet radiocristal.org.
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1: L'établissement français du sang poursuit ses collectes à travers la région Grand Est et nous sommes en compagnie d'Olivier Durat, chargé de communication institutionnelle et relations presse. Et avec vous, nous faisons le point sur les prochaines collectes à ne pas manquer. J'aimerais qu'on puisse profiter de l'occasion pour rappeler pour une personne qui n'est pas encore donneur et qui souhaiterait le devenir ou qui pourrait le devenir justement, comment ça se passe un don quand on arrive lors d'une collecte ?
2: Alors déjà au préalable, j'inciterai donc les donneurs à venir sur notre site internet donsang.efs.santé.fr ou sur notre appli pour se rendre compte un peu comment se déroule un don, voir un peu les grandes contre-indications et voir s'ils sont un peu en capacité de pouvoir donner, puis voir à quoi correspondent les différents types de dons permettent de soigner telle ou telle maladie. Donc on les incite aussi à prendre rendez-vous pour venir sur nos collectes. Donc ensuite, quand la personne arrive sur la collecte, elle est accueillie par un secrétaire ou une secrétaire qui lui pose quelques questions administratives. Ensuite, le futur donneur remplit un questionnaire. Il y a un entretien médical ensuite. Le médecin ou l'infirmière qui fait l'entretien médical vous déclare apte ou non au don du sang. Si vous déclare apte, vous allez ensuite dans l'espace prélèvement. Le prélèvement de son total dure un peu moins d'une dizaine de minutes. Et ensuite, quand c'est fini, vous êtes invité à un moment convivial, prendre une petite collation durant 20 minutes, et là, qui est souvent préparée par nos associations de donneurs de sang bénévole.
1: Un moment aussi pour pouvoir se remettre un petit peu d'attaque pour le restant de la journée. Pour ce qui est des collectes, justement, en cette période de printemps, quelles sont les dates à ne pas manquer pour ce mois de mai ?
2: Eh bien, on a tout d'abord le mardi 26 mai à Épinal, au centre des congrès de 15h30 à 19h30. Le vendredi 29 mai à Certigny, à la salle polyvalente, de 15h30 à 19h30. Le même jour, le vendredi 29 mai à Darnay, à la salle des fêtes, de 16h à 19h30. Le même jour, le vendredi 29 mai à Grand-Jean-Monzé, à la salle polyvalente, 19h30.
1: Et puis pour toutes les personnes qui souhaitent en savoir davantage sur le don du sang, il existe un site internet, une application mobile et également un numéro de téléphone qui, lui, est national.
2: Oui, tout à fait. C'est le 0800 109 900 et puis on a bien sûr notre appli Don de sang et puis notre site internet dondesang.fs.santé.fr.
1: Jusqu'au 25 mai prochain se tient la 43e édition du Floréal musical d'Épinal. Et sa programmation se poursuit. Nous sommes en compagnie de la présidente du festival, Martine Audasso, pour nous présenter le prochain de ses concerts. Il reste un concert dédié à l'amour.
3: Oui, un concert qui s'appelle Vive l'amour. Avec Julie Depardieu.
1: Ce n'est pas la Saint-Valentin pourtant, mais...
3: Non, mais on l'a fait quand même.
1: Il n'y a pas de mal.
3: Avec Julie Depardieu, Juliette Turel et Hélène Couvert. Donc ça sera un voyage original entre lettres d'amour et musique. Il y a eu un gros travail de recherche sur la correspondance entre les musiciens, entre Mozart, qui écrit 200 lettres d'amour à Constance, entre Clara et Robert Schumann, qui s'aimaient à la folie, qui se sont écrits un tas de lettres. Voilà, entre Debussy, qui écrivait à sa femme et qui a écrit aussi à ses maîtresses. Voilà, donc il y a un tas de tourments amoureux qui vont être lus sur scène et mis en musique avec la magnifique flûte de Juliette Hurel, qui est soliste à l'Orchestre de Rotterdam, et avec Hélène Couvert qui est une magnifique pianiste. Et je pense que ce sera vraiment un concert peut-être un peu intime, mais vraiment magnifique. Magnifique. Et comme c'est dit en conclusion de Julie Depardieu, ça serait une vraie caresse pour l'âme, ce concert.
1: Alors on va rappeler aussi là les aspects pratiques, hein, c'est-à-dire que c'est un horaire le matin cette fois-ci.
3: Oui, alors c'est le lundi de la Pentecôte. Donc c'est un lundi férié, donc lundi 25 mai à 11h à l'auditorium de la Louvière. Et attention, un apéritif sera servi au public à l'issue de ce concert.
1: Alors voilà pour les détails sur ces concerts, pour toutes les personnes qui souhaitent en savoir davantage, surtout pour pouvoir prendre ses places puisqu'il y a un tarif d'entrée pour les concerts du festival hors concert partenaire. Je sais qu'il y a différentes méthodes, il y a des abonnements, ce genre de choses. Est-ce que vous pouvez nous donner plus de détails ?
3: On a un abonnement passion, donc à 5 concerts. On a un abonnement de 3 concerts au choix. voix, donc des petits admonements qui sont bien sympathiques. Et puis après, nous avons bien sûr un tarif de place individuelle, voilà, à 28 euros et à 23 euros. Des tarifs groupe à 20 euros. C'est 10 euros pour les enfants de 12 à 25 ans. C'est gratuit pour les enfants de moins de 12 ans.
1: C'est aussi une volonté de rendre la musique accessible à tous, y compris aux familles.
3: Exactement.
1: Ce ne soit pas forcément de se gréver le budget pour cet événement.
3: Exactement, parce que bon, les enfants ont un tarif vraiment, vraiment dérisoire. Et c'est vrai que ça permet un petit peu à tout le monde d'aller au concert. Et puis on a des petits tarifs, vraiment des petits tarifs avec le festival Petit Floréal Tiganiski, par exemple, à 10 euros. Le trio Adendoub à Remiremont est à 10 euros. Donc on a vraiment des tarifs accessibles.
1: Et puis deux concerts gratuits quand même à
3: Et deux
1: à
3: concerts
1: rappeler.
3: Gratuits.
1: Également. Alors, où est-ce qu'on peut se renseigner pour en savoir davantage? Où est-ce qu'on peut réserver ses places?
3: Alors, le mieux, c'est à l'Office du tourisme d'Épinal, ou par correspondance à l'Office du tourisme, par téléphone à l'Office du tourisme, bien sûr, au 03 29 82 53 32. Voilà. Et puis, puis sur Internet, il y a aussi le site de l'Office du tourisme d'Épinal, tourisme-épinal.com.
1: Et puis je crois que le festival a lui-même son propre site internet où
3: et
1: on peut retrouver tous les
3: site
1: détails.
3: Internet, voilà, où on a tous les détails, et ça c'est très important, sur floreal-épinal.fr.
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2: Bonsoir à tous. Dans l'actualité, vigilance jaune canicule étendue à 13 départements de l'Ouest pour la journée de lundi. Météo France alerte sur un épisode de chaleur précoce et historique avec des températures grimpant de 9 à 12 degrés au-dessus des normales de saison. Le pic est attendu d'ici mercredi avec des records absolus pour un mois de mai. Le thermomètre pourrait atteindre 33 degrés à Brest et jusqu'à 35 degrés à Nantes et à Bordeaux. Le chauffard impliqué dans le rassemblement illégal de Tuning à Reims, mis en examen, est placé en détention provisoire. Âgé d'une trentaine d'années, il a fauché plusieurs personnes vendredi soir, faisant 4 blessés, dont 3 graves. Ivre, il roulait en fait sans permis, avec ses 2 enfants à bord. Déjà condamné à 15 reprises, il était sous le coup d'un sursis probatoire. Attention, si vous aviez prévu un vol avec Royal Air Maroc, la compagnie suspend temporairement ses liaisons entre la France et le Maroc jusqu'au 30 mai, impactant notamment les lignes de Marseille, Lyon et Bordeaux vers Marrakech. En cause, la flambée du prix du kérosène lié à la guerre au Moyen-Orient. Les fuites de données ont atteint un niveau record en France. La CNIL a recensé plus de 6100 violations en 2025. La commission annonce un net durcissement de ses contrôles cette année, Jacques Terrance.
3: Oui, 6167 notifications précisément ont été enregistrées en 2025. 10% de plus qu'en 2024 et le plus haut niveau jamais comptabilisé. Des noms, des prénoms, des emails, des numéros de téléphone ou même des coordonnées bancaires et des données de santé. La moitié de ces fuites sont liées à des piratages. Les secteurs les plus touchés sont l'administration publique, la santé, la finance et l'assurance. La tendance s'accélère d'ailleurs encore en 2026 avec déjà plus de 2700 violations signalées au premier trimestre. La CNIL prévient, ses contrôles et ses sanctions en matière de cybersécurité vont fortement augmenter cette année.
2: Merci Jacques. Nouveau bilan après les frappes russes en Ukraine. L'offensive massive de la nuit dernière a fait au moins 4 morts et plus de 100 blessés. Sur X, Emmanuel Macron a fermement condamné cette attaque et le recours aux missiles hypersoniques, dénonçant une fuite en avant de Moscou. Et puis en tennis, début de tournoi catastrophique pour les Français à Roland-Garros. Les 3 premiers tricolores en lice aujourd'hui ont tous été éliminés. Arthur Géa a plié face à Kachanov, Kyrian Jacquet battu par l'Argentin Marco Trungeli et Clara Burel vaincue également. Reste le match phare de ce soir à 20h15, le jeune Giovanni Pecci-Péricard qui défie Novak Djokovic sur le court Philippe Chatrier. Très bonne soirée à tous.
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1: Bienvenue dans ce bulletin météo. On s'intéresse au temps de ce lundi 25 mai, c'est le 145e jour de l'année et on souhaite une bonne fête à toutes les Sophies. L'indice de fiabilité est assez bon. Dès le lever du soleil, le bleu domine le ciel vosgien. Aucun nuage à l'horizon n'est attendu pour démarrer cette journée. Au fil des heures, le soleil garde sa domination sur l'ensemble du département. Quelques nuages font tout de même leur apparition en cours de journée, mais ils restent discrets et ne viennent pas masquer la lumière. Dans la soirée et durant la nuit, ces formations nuageuses persistent sur la plupart des zones. Seule exception du côté des villes d'eau où le ciel reste totalement dégagé. Concernant les températures matinales, elles affichent une nette progression, comptées entre 16 et 17 degrés en moyenne sur l'ensemble du département. Des valeurs bien plus douces que les jours précédents. Les maximales quant à elles sont estivales avec 28 degrés sur les reliefs et jusqu'à 30 degrés dans les plaines. Attention, l'indice UV atteint le niveau de 8 sur 10, la protection solaire est donc indispensable si vous prévoyez des activités en extérieur. Du côté du vent, rien de notable. Le souffle reste faible, orienté nord-est sans dépasser les 30 km/h dans la vallée de la Meuse. Le lendemain, mardi, la fiabilité de la situation est une nouvelle fois assez bonne. C'est une nouvelle journée ensoleillée qui débutera, avec une matinée qui commencera sous un beau soleil avec un temps sec sur toutes les zones du département. L'après-midi, le temps évoluera légèrement avec quelques passages nuageux qui s'inviteront mais n'alterneront pas les bonnes conditions générales. La soirée et la nuit sera globalement calme, avec toutefois un temps un peu plus variable du côté de Neufchâteau. Les températures matinales seront comparables à celles de lundi. Il fera 17 degrés à La Bresse et à Gérardmer et jusqu'à 18 degrés à Neufchâteau ainsi qu'à Épinal. Enfin, les maximales perdront quelques degrés et repasseront sous la barre symbolique des 30 degrés. Attendez 27 degrés sur les hauteurs et jusqu'à 29 degrés dans les plaines. L'indice UV restera très élevé avec toujours un niveau de 8 sur 10. Quant au vent, il restera modeste, toujours orienté nord-est et soufflera principalement sur l'ouest du département sans excéder 30 km/h. La tendance pour les jours à venir. La suite de la semaine s'annoncera elle aussi très ensoleillée. Il faudra attendre le week-end pour voir arriver une dégradation avec un risque de précipitation ainsi que d'orage sur les hauteurs. Côté température, elles perdront quelques degrés dès jeudi et ne dépasseront plus les 25 degrés aux heures les plus chaudes de la journée. Le vent restera discret avec une puissance quasi nulle et des rafales qui seront limitées entre 20 et 25 km/h au maximum. D'ici là, vous retrouvez toute l'information météo sur notre site internet radiocristal.org.
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1: La médiathèque de Dompaire vient nous ouvrir ses portes et puis sa programmation pour le mois de mai. Et pour cela, nous sommes en compagnie de Mathilde Benet. Donc, vous êtes la responsable de la médiathèque. Alors, quel sera votre prochain rendez-vous ?
2: Le prochain rendez-vous, c'est donc un atelier « J'apprends à dessiner » avec Sandrine. Sandrine est une bénévole qui propose de partager son talent de dessin avec les plus jeunes, donc à partir de 6 ans. Donc le 27 mai, elle a prévu de faire des petits marque-pages avec les personnages de bande dessinée. Bon, c'est sur inscription également.
1: Puis on va vous demander de nous redonner l'horaire, s'il vous plaît.
2: Bien sûr. Alors ce sera le mercredi 27 mai de 14h à 15h.
1: Et on va terminer ce mois de mai par le retour de votre club de lecture. Alors c'est dédié à quel public ?
2: Le club de lecture est dédié à tous. Que vous soyez amoureux des livres, que vous pouvez partager des histoires que vous avez pu lire récemment, ou même un magazine, un DVD, une BD, un film que vous avez vu au cinéma, vous êtes les bienvenus. L'idée, c'est vraiment de partager vos avis, puis aussi pourquoi pas de découvrir d'autres choses, de nouvelles histoires, de nouvelles choses à découvrir. Vous pouvez rejoindre notre club de lecture et puis plonger dans tous ces univers divers et variés, mais pas seulement, ne vous tracassez pas, ce n'est pas toujours seulement que du roman, ça peut être aussi de la BD, mais aussi des films qu'on a pu voir au cinéma, qui sont à l'affiche et que nous, par la suite, on achète en DVD. Voilà, ça peut être aussi des magazines ou vraiment un échange de choses qu'on peut lire en ce moment.
1: Alors, le rendez-vous est donné à quelle heure ?
2: À 10h.
1: On va vous demander de nous redonner votre numéro de téléphone, mais également peut-être un site internet où l'on pourrait retrouver votre programme.
2: Oui, bien sûr. Alors, nous avons une page Facebook, donc Médiathèque Dompaire, que vous pouvez retrouver toutes nos actualités, toutes nos animations, nos achats. On fait des petites tables thématiques ou alors pas mal de nouveautés. Voilà, on vous partage toutes nos actualités. Et puis aussi, vous pouvez aussi nous contacter au 03 29 34 67 57. 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
3: La ville de Golbey annonce chaque mois l'agenda, en tout cas de ses animations sur Radio Cristal. Et pour en parler, comme d'habitude maintenant, nous sommes en compagnie de Alicia Collot. Donc Alicia, vous êtes chargée de communication au sein de cette ville. Vous avez un agenda plutôt fourni, hein, comme à chaque mois à vrai dire. Et on a comme première animation une nouvelle balade.
4: Oui, donc là, il s'agit d'une balade conviviale qui est donc proposée par Michel Renard, donc qui vous invite à participer à une balade qui est à la portée de tous aux alentours de Golbey. L'inscription se fait auprès de Golbey Animation au 03 29 31 43 77. Le départ aura lieu devant le centre culturel à 14h05.
3: Donc le vendredi 29 mai. Toujours ce même vendredi, on pourra aussi danser et chanter le soir.
4: Donc là, il s'agit d'une soirée karaoké et dansante. La soirée sera animée par Dimitri. L'entrée est à 5€. Une petite restauration et une buvette seront sur place. L'ouverture des portes est à 19h30. Et donc, pour réserver votre place, il vous suffit de contacter Golbey Animation au 03 29 31 43 77. Et donc, ça aura lieu au Centre culturel, toujours le vendredi 29 mai à 20h.
3: On pourra aussi participer à la fête des voisins si on habite Golbey, toujours en cette même journée.
4: Effectivement, et donc là c'est le centre social Louise Michel qui vous invite à participer à un pique-nique participatif. Il y aura un concert gratuit à 20h. La fête des voisins aura lieu devant le centre social Louise Michel de 18h à 22h. Et pour réserver votre place, il vous suffit de les contacter au 03 29 34 60 85.
3: Le lendemain, samedi 30 mai, trois activités, encore une journée riche. On peut aussi commencer par un stage de danse nommé « Lâcher prise ».
4: C'est un moment de bien-être où les participants apprennent à libérer leur énergie, à écouter leurs sensations et à s'exprimer pleinement à travers le mouvement. L'entrée donc est à 5€ et pour plus d'informations, je vous invite à contacter Golbey Animation au 03 29 31 43 77. Ils pourront vous donner l'heure et le lieu du rendez-vous de ce stage de danse.
3: Toujours le samedi 30 mai, comme je l'ai dit un peu plus tôt, on pourra faire une découverte avec l'abbé Mythe Golbey.
4: Et donc là, il s'agit d'une découverte express. Deux bibliothécaires vous proposent de vous installer confortablement pendant 45 minutes pour découvrir trois jeux, trois BD et trois DVD à l'abbaye de Golbey. Et donc, c'est toujours le samedi 30 mai à partir de 11h.
3: On termine l'agenda de la ville de Golbey pour ce mois de mai avec encore une fois le 30 mai, un rendez-vous au Fort Aventure.
4: Oui, alors là, c'est un événement qui est organisé par la ville de Golbey. Donc le samedi 30 mai de 14h à 17h, le fort de la Grande Haie va se transformer en véritable terrain d'aventure pour les enfants âgés de 6 à 12 ans. Entre défis, rires et esprit d'équipe, cet après-midi sera inoubliable pour les participants. Donc ils auront des énigmes à résoudre, des parcours, des défis d'adresse et des mini-épreuves sportives à accomplir. Pour y inscrire vos enfants, je vous invite à contacter donc la mairie de Golbey et vous avez jusqu'au 22 mai pour le faire.
3: Alicia, si on souhaite se renseigner sur l'intégralité du programme ou savoir quoi faire sur Golbey, comment on peut vous contacter ?
4: Alors vous pouvez contacter directement l'accueil de la mairie au 03 29 31 23 33 et sinon on a également une page internet donc golbey.fr et une page Facebook.
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2: Joas. Joas est un nom hébreu qui veut dire « le Seigneur Dieu a donné ». Et il y a plusieurs personnages dans la Bible qui ont porté ce nom. Aujourd'hui, j'aimerais vous parler de l'un d'entre eux, qui était un personnage qui a vécu environ 1100 ou 1200 ans avant Jésus. C'est difficile de le dater avec précision. C'était un membre de la tribu de Manassé qui est établi dans une petite ville qui s'appelait Ophra. En fait, on le connaît assez bien à cause de son fils, car son fils a été appelé, interpellé par Dieu pour remplir une mission particulière qui consistait à délivrer le peuple d'Israël qui était opprimé par des Amalécites. Et ce personnage, Joas, en fait, n'était pas un juif ou un israélite très modèle dans son comportement, car il avait établi auprès de sa maison un autel en l'honneur du dieu cananéen Baal, et il avait érigé un pieu en l'honneur de la divinité Astarté, et donc c'était un adorateur de ces divinités dont la Bible nous dit que le peuple d'Israël était fortement invité à s'abstenir de ce genre de culte. Et puis, son fils, qui s'appelait Gédéon, a été appelé par Dieu. Et dans son appel, Dieu a dit à Gédéon, « La première chose que tu vas faire, c'est détruire l'autel et le pieu qui ont été érigés par ton père. » Alors c'est évident que c'est un véritable drame familial, conflit intérieur pour ce jeune homme qui est appelé. Et pourtant, eh bien, il va décider d'obéir à la parole que Dieu lui a envoyée. Il va faire ça de nuit, de façon à ne pas se faire repérer. Et avec quelques copains de son âge, eh bien, de nuit, ils vont donc démolir le pieu sacré qui avait été dressé par son père, et il va démolir, renverser les pierres que constituait l'autel qui était dédié à Baal. Le lendemain, quand le village s'est réveillé, tous les gens d'Ophra étaient tout à fait surpris de voir les dégâts sur cet autel et de voir que le pieu sacré était renversé. Alors ils sont venus voir Joas et lui ont dit « Mais qu'est-ce qui s'est passé? Est-ce que tu es au courant ?» Et Joas a dit « Non, je ne sais pas ce qui s'est passé. » Alors les gens ont dit « Il faut absolument attraper le coupable et le punir. » Et alors, Joas a eu une réaction tout à fait particulière. Il a dit « Attendez, si Baal est vraiment Dieu, eh bien qu'il se défende lui-même et qu'il relève son autel et le pieu sacré qui a été renversé. » Et c'est de cette façon que il a couvert, en quelque sorte, l'action destructrice de son fils, qui signifiait de façon très claire que pour que Dieu délivre le peuple d'Israël, il souhaitait d'abord le délivrer de ses fausses religions, de ses fausses croyances. Joas, Dieu a donné, en tout cas pas l'ordre d'être un adorateur de Baal, mais plutôt d'être le libérateur des superstitions et des cultes qui peuvent nous enfermer.
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2: Ce n'est l'été qu'une fois dans l'année, et l'été finit bientôt. Qu'il pleuve ou qu'il fasse soleil, il y a des beautés jaillies du ciel ou de la terre, de la saison, de l'heure qu'il est, de la lumière qui règne, que nous ne reverrons jamais, parce qu'elles ne nous sont données qu'une fois. Les avons-nous vues ? Ou bien étions-nous en train de lire le journal qu'on peut lire n'importe où et n'importe quand ? Dans tout ce qui est possible à un moment donné, nous devrions toujours choisir de faire d'abord les choses qui ne seront plus possibles par la suite. Quand on mange du raisin, pensez au raisin. Il ne vient qu'une fois dans l'année et nous ne verrons peut-être pas une autre vendange. Quand on parle avec quelqu'un, parlez comme si nos paroles étaient le souvenir que nous laisserons pour toujours. Quand on a ses enfants petits, se dépêcher de les voir comme ils sont, car c'est un temps qui passe vite. La Bible dit « Aujourd'hui, si vous entendez sa voix, n'endurcissez pas vos cœurs. Que par ta grâce, ô Dieu, l'instant qui passe serve à nous rapprocher de toi. »

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2: À propos, savez-vous comment rendre la lecture indispensable à votre quotidien ? Oui, la lecture est bonne, agréable, utile, pédagogique et accessible à tous. Le faire découvrir à nos enfants et à nos jeunes est essentiel car c'est leur donner des clés qui ouvrent toutes les portes, celles de la connaissance, du plaisir, de l'exploration, de la rencontre, du dialogue et bien d'autres. Alors concrètement, comment créer cet espace de disponibilité à la lecture ? Tout d'abord, en mettant un temps de côté pour cela. Par exemple, le soir au coucher avec une lecture choisie à voix haute, celle du parent par exemple, dans le confort douillet de son lit pour l'enfant. Ou encore pendant le trajet à l'école, il se fait en voiture avec un livre audio ou l'un des enfants qui lit au reste des personnes présentes dans l'habitacle. Ou alors encore au coin du feu, en fin de journée, pendant le week-end, un temps calme où chacun des membres de la famille lit son livre, détendu. Et puis, pourquoi pas, pendant le repas, on en parle ensemble. Un autre point important pour ancrer l'habitude de la lecture, c'est bien entendu de choisir des livres qui nous intéressent ou encore des styles qui nous plaisent. Aujourd'hui, la BD, par exemple, développe de nombreuses thématiques et permet de se documenter ou encore de découvrir des classiques littéraires intimidants en format livre. Pour les tout-petits, les albums qui s'accompagnent du texte lu, parfois avec des musiques adaptées, leur permettent de gagner en autonomie dans ces temps de lecture. Ils peuvent ainsi décider seuls de se plonger dans leur histoire préférée et ainsi développer le plaisir de la lecture, du livre entre les mains, mais aussi aiguisent leur regard avec les graphismes de qualité que propose la littérature jeunesse. Lire est une magnifique habitude, bénéfique et accessible à tous, pourvu qu'on le veuille bien. Et oui, je pense même aux lecteurs dyslexiques. Les éditeurs ont fait beaucoup d'efforts pour proposer aux enfants 10 le plaisir de lire les mêmes livres que les autres enfants. Adaptés aux besoins spécifiques de ces jeunes, travaillés en collaboration avec des orthophonistes, ils donnent l'accès à la lecture. De telles initiatives doivent nous encourager à mettre des livres entre les mains de chacun, à créer des échanges de livres et des présentations des livres préférés. Une belle dynamique d'échange en perspective entre amis, en famille ou dans toute collectivité. C'est ainsi que les nombreuses boîtes à livres ont vu le jour. Alors, à vos livres, prêts, lisez!
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2: L'essentiel de l'actualité avec cette vigilance jaune canicule étendue à 13 départements de l'Ouest pour ce lundi. Météo France qui alerte sur un épisode de chaleur précoce et historique avec des températures grimpant de 9 à 12 degrés au-dessus des normales de saison. Le pic est attendu d'ici mercredi avec des records absolus pour un mois de mai. Le chauffard impliqué dans le rassemblement illégal de Tuning à Reims, mis en examen et placé en détention provisoire. Âgé d'une trentaine d'années, il a fauché plusieurs personnes vendredi soir, faisant 4 blessés, dont 3 graves. Ivre, il roulait sans permis avec ses deux enfants à bord. Déjà condamné à 15 reprises, il était sous le coup d'un sursis probatoire. Attention, si vous aviez un vol prévu avec Royal Air Maroc, la compagnie suspend temporairement ses liaisons entre la France et le Maroc jusqu'au 30 mai, impactant notamment les lignes de Marseille, Lyon et Bordeaux vers Marrakech. En cause, la flambée du prix du kérosène lié à la guerre au Moyen-Orient. Et puis, nouveau bilan, après les frappes russes en Ukraine, l'offensive de la nuit de samedi à dimanche a fait au moins 4 morts et plus de 100 blessés dans la région de Kiev. Sur X, Emmanuel Macron a fermement condamné cette attaque et le recours au missile hypersonique, dénonçant une fuite en avant de Moscou.
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1: Bienvenue dans ce bulletin météo. On s'intéresse au temps de ce lundi 25 mai, c'est le 145e jour de l'année et on souhaite une bonne fête à toutes les Sophies. L'indice de fiabilité est assez bon. Dès le lever du soleil, le bleu domine le ciel vosgien. Aucun nuage à l'horizon n'est attendu pour démarrer cette journée. Au fil des heures, le soleil garde sa domination sur l'ensemble du département. Quelques nuages font tout de même leur apparition en cours de journée, mais ils restent discrets et ne viennent pas masquer la lumière. Dans la soirée et durant la nuit, ces formations nuageuses persistent sur la plupart des zones. Seule exception du côté des villes d'eau où le ciel reste totalement dégagé. Concernant les températures matinales, elles affichent une nette progression, comptées entre 16 et 17 degrés en moyenne sur l'ensemble du département. Des valeurs bien plus douces que les jours précédents. Les maximales quant à elles sont estivales avec 28 degrés sur les reliefs et jusqu'à 30 degrés dans les plaines. Attention, l'indice UV atteint le niveau de 8 sur 10, la protection solaire est donc indispensable si vous prévoyez des activités en extérieur. Du côté du vent, rien de notable. Le souffle reste faible, orienté nord-est sans dépasser les 30 km/h dans la vallée de la Meuse. Le lendemain, mardi, la fiabilité de la situation est une nouvelle fois assez bonne. C'est une nouvelle journée ensoleillée qui débutera, avec une matinée qui commencera sous un beau soleil avec un temps sec sur toutes les zones du département. L'après-midi, le temps évoluera légèrement avec quelques passages nuageux qui s'inviteront mais n'alterneront pas les bonnes conditions générales. La soirée et la nuit sera globalement calme, avec toutefois un temps un peu plus variable du côté de Neuchâteau. Les températures matinales seront comparables à celles de lundi. Il fera 17 degrés à la Bresse et à Gérardmer et jusqu'à 18 degrés à Neuchâteau ainsi qu'à Épinal. Enfin, les maximales perdront quelques degrés et repasseront sous la barre symbolique des 30 degrés. Attendez 27 degrés sur les hauteurs et jusqu'à 29 degrés dans les plaines. L'indice UV restera très élevé avec toujours un niveau de 8 sur 10. Quant au vent, il restera modeste, toujours orienté nord-est et soufflera principalement sur l'ouest du département sans excéder 30 km/h. La tendance pour les jours à venir. La suite de la semaine s'annoncera elle aussi très ensoleillée. Il faudra attendre le week-end pour voir arriver une dégradation avec un risque de précipitation ainsi que d'orage sur les hauteurs. Côté température, elles perdront quelques degrés dès jeudi et ne dépasseront plus les 25 degrés aux heures les plus chaudes de la journée. Le vent restera discret avec une puissance quasi nulle et des rafales qui seront limitées entre 20 et 25 km/h au maximum. D'ici là, vous retrouvez toute l'information météo sur notre site internet radiocristal.org.
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0: Bienvenue dans cette nouvelle émission de notre série consacrée à la thématique de l'étude des comportements des individus, des couples et de la sexualité des couples également. Nous sommes en compagnie de Joëlle Gourrier. Bonjour.
1: Bonjour Gaëlle.
0: Vous êtes notre intervenante pour cette série. Je rappelle que vous êtes sexologue, thérapeute de couple et psychologue. Et avec vous, nous parlons actuellement de l'imaginaire érotique, un imaginaire qui est bien souvent plus délicat à susciter chez la femme. Mais vous nous expliquiez lors de notre dernière émission que ce peut être aussi ces temps d'échange, ces temps de partage que l'on va vivre hors sexualité, ces petits échanges qui peuvent aider à susciter l'imaginaire érotique. Alors, on en revient à ce qu'on disait beaucoup plus tôt dans cette présentation sur l'imaginaire érotique, où vous nous expliquiez que c'est quelque chose qu'on peut faire naître
1: exactement
0: en tant que petite graine qu'on va semer dès le matin tout au long de la journée, qu'on va arroser avec peut-être un petit message, j'espère que ta journée se passe bien.
1: C'est pas forcément un message à connotation érotique, mais simplement que l'autre sache qu'on pense à lui, qu'on pense à elle, qu'on est content de se retrouver ce soir, que voilà. Alors, il y a peut-être l'écueil que quand on rentre, il y a les enfants, il faut les faire les devoirs, qui vont être un petit moment un peu charmant. Après, il faut qu'ils aillent se laver les dents.
0: Et puis quand ils sont adolescents, c'est encore autre chose.
1: Donc, mais si on n'oublie pas que le couple, il a besoin d'être nourri, le couple d'amants, pas le couple parental. Le couple parental aussi, mais d'une autre manière.
0: C'est un autre domaine.
1: C'est un autre domaine. Et souvent, souvent, ce que je fais remarquer à mes consultants, c'est vous êtes un très bon couple parental, mais vous vous êtes complètement oublié.
0: En tant que couple d'amoureux.
1: Absolument. Et ça fait partie de l'imaginaire, ça. Comment on peut continuer à susciter du désir, surprendre l'autre.
0: Est-ce qu'on peut même pas carrément dire comment ressusciter l'imaginaire qu'on avait finalement au départ ?
1: Par exemple. Alors, au départ, je pense que l'imaginaire n'est pas forcément toujours là, parce que nos hormones nous jouent des tours et qu'on est très excité.
0: C'est vrai aussi. C'est d'autant plus vrai au début d'une relation où on se rend compte que très rapidement, quand un couple commence à avoir une relation intime, les rapports sont très fréquents et puis petit à petit viennent à s'éloigner les uns des autres. Donc forcément, l'imaginaire, il n'y en a pas forcément besoin à ce moment-là, parce que les hormones font le travail.
1: Voilà, les hormones font le travail et après, il faut construire la relation et cette construction... s'il n'y a pas d'imaginaire, elle va être compliquée.
0: Alors justement, pour les personnes, et ce sont souvent des femmes qui ont ce problème d'imaginaire, ou ça peut être aussi les hommes ?
1: Alors les hommes, ils n'en ont pas parce qu'ils se servent d'Internet et de la pornographie pour s'exciter.
0: Oui, donc ça atrophie complètement.
1: Ils n'en ont pas.
0: D'accord.
1: Et donc, ils vont imaginer qu'elle doit porter des dessous effrayants. Alors, en ce moment, ce que j'entends beaucoup, c'est on va dans des clubs échangistes, on va dans des clubs libertins.
0: Ah oui, on essaye de mettre du piment dans sa vie sexuelle en ajoutant des personnes extérieures.
1: Voilà. En pensant que ça va pallier au fait que l'imaginaire est absent. Et que du coup, l'érection, par exemple, est plus compliquée.
0: Alors, donc là, ce que vous nous dites, c'est que ces éléments-là amenés dans le couple, c'est une mauvaise idée. Ainsi, l'objectif, c'est ça, bien entendu. C'est-à-dire que c'est un couple qui cherche à se relancer, à se redynamiser dans son intimité. Ce n'est pas ça qu'il faut aller chercher.
1: Alors, il y a des couples que ça nourrit.
0: Mais il y a aussi le risque. Amener une personne extérieure au couple, le risque, c'est que l'une des deux s'attache à cette troisième personne et que ça détruise le couple, quoi.
1: Oui, ou que ça aille chercher quelque chose au niveau de l'estime de soi.
0: Aussi.
1: Et c'est un petit peu ça qui me fait quelquefois dire « oulala ».
0: Donc prudence quand même.
1: Plutôt que de chercher à trouver la solution en soi-même, on va la chercher ailleurs. Alors, ça peut marcher, mais ça peut ne pas marcher.
0: Du coup, pour aider les personnes à trouver la solution de leur côté, c'est-à-dire que le problème peut venir de ce qu'on exprime, à savoir le manque d'imaginaire sexuel, comment peut-on ressusciter ou susciter l'imaginaire sexuel ?
1: Déjà, il faut que la personne comprenne que son imaginaire est défaillant et que...
0: Qu'elle l'accepte aussi.
1: Qu'elle accepte qu'effectivement, bah, il est défaillant, pour X raisons. Et qu'à partir du moment où on sait que quelque chose est défaillant, eh ben, qu'est-ce qu'on fait ?
0: Comment est-ce qu'on peut savoir que notre imaginaire sexuel est défaillant ? Est-ce qu'on peut faire un exercice, par exemple, et se rendre compte que j'ai pas d'imaginaire sexuel ?
1: La personne qui vous dit « moi, je suis incapable d'imaginer comme ça une scène où, avec mon partenaire. »
0: D'accord.
1: Ou avec ma partenaire.
0: Et avec la personne, avec mon conjoint, quoi.
1: Absolument. Moi, je me souviens d'un monsieur qui était très accro à la pornographie, et je voulais travailler avec lui l'imaginaire. Alors, je lui dis, écoutez, on est là, on va essayer d'imaginer une histoire. Vous êtes dans le salon, et votre compagne est dans la cuisine. Et vous aimeriez... faire quelque chose, lui faire comprendre que vous avez envie d'elle. Alors, comment allez-vous faire ? Et il me dit, je rentre dans la cuisine, et puis je me colle à elle, et puis je me frotte. Bien. Et je lui dis, il me dit, je sais pas.
0: Oui.
1: Je lui dis, écoutez, vous allez essayer de le faire. Puis on en reparle. Alors, il revient la fois d'après, puis il me dit, elle n'a pas aimé, hein.
0: J'ai envie de dire sans surprise.
1: Oui. Donc, je lui dis, mais qu'est-ce que vous auriez pu faire d'autre ? Et c'était compliqué pour lui. Parce que sa finalité à lui, c'était son sexe. Et donc, pour lui, frotter son sexe contre ses fesses, ça suffisait. Mais elle est en train d'éplucher les carottes. Ou les pommes de terre, ou je sais pas quoi.
0: Oui, enfin, elle est occupée dans la cuisine sur quelque
1: donc,
0: chose.
1: Donc, elle n'est pas branchée érotisme. Ou alors, elle l'est, et au moment où il arrive, elle sent qu'il y a quelque chose qui se passe, et elle l'accepte. Mais c'est tellement rare
0: que
1: ces gens-là, moi, je les vois pas.
0: Bien sûr, ce sont pas les gens qui viennent consulter.
1: Non. Parce que si, au moment où il rentre dans la cuisine, elle se retourne, elle pose ce qu'elle est en train de faire, elle le prend dans ses bras, puis il commence à s'embrasser et peut-être à se frotter l'un contre l'autre, peu importe.
0: Ou pas, c'est pas obligé.
1: Ou pas, on sait pas. Mais qu'elle est sur la même longueur d'onde, moi ces gens-là, je les vois pas.
0: C'est sûr.
1: Hein, si.
0: Ce sont pas les gens qui ont des problèmes et qui viennent vous rencontrer.
1: Mais non, s'il lui dit... j'ai envie de toi là maintenant et qu'elle répond pas ouais mais enfin je suis en train de faire à manger et qu'elle dit oh quelle bonne idée et puis ils reprennent après le repas la confection du repas et jamais ils viennent m'expliquer ça.
0: Mais c'est sûr,
1: c'est pas du tout un problème.
0: Donc là, c'est pour monsieur qui aurait un imaginaire qui aurait été atrophié et étouffé par la pornographie, où il faut revenir en arrière, remettre un petit peu d'imaginaire romantique dedans.
1: Par exemple, parce qu'alors, la difficulté du romantisme, c'est que souvent, les hommes ont l'impression d'être un petit peu féminisés s'ils sont romantiques. Et donc que ça peut être dangereux, parce que si on est trop féminin, peut-être qu'on n'aura pas une bonne érection.
0: Ah oui, d'accord.
1: Il y a tout une espèce de tricotage, là, pour le coup.
0: C'est ça, et qu'il faut détricoter.
1: Il faut détricoter, et voir avec la personne si, en étant un petit peu câlin, si ça va effectivement empêcher l'érection. Parce que si dans son imaginaire, être romantique, c'est pas être un mec... il peut pas répondre à ça.
0: Mais il peut y avoir aussi l'autre effet, de se dire que si la femme se dit on peut avoir un câlin sans avoir de rapport sexuel, donc j'accepte le câlin, mais à chaque fois je repousse le rapport sexuel, il peut se dire ça sert à rien que j'apporte un câlin.
1: Alors ça c'est sûr.
0: Puisque de toute façon ça n'aboutit jamais.
1: Voilà.
0: Il peut y avoir ça aussi, de se dire je vais pas commencer un câlin, parce que sinon elle va croire que c'est encore une fois on va s'arrêter là.
1: Voilà.
0: Quoi.
1: Alors ça c'est vraiment des choses qu'il faut reprendre graduellement. Alors j'ai l'exemple d'une femme qui refusait les câlins parce que chaque fois ça se termine comme ça, qu'elle soit fatiguée, pas fatiguée, peu importe. Donc elle est rentrée en lui disant écoute, jusqu'à mon prochain rendez-vous, est-ce que tu acceptes qu'on se fasse des câlins qui vont... Et au bout de 3 jours, il lui a dit, maintenant, ça suffit. Donc, il n'a pas pu tenir entre deux rendez-vous. Donc, elle s'est retrouvée.
0: Et c'est-à-dire une semaine en moyenne entre deux rendez-vous, 15 jours.
1: Alors, ce qu'elle m'a dit, c'est, eh ben, je suis repartie dans ma cachette, parce que comme il n'a pas pu tenir... Alors, je lui dis, mais est-ce que dans ces 15 jours, à un moment, vous lui auriez dit, j'ai envie de toi? Elle me dit, bah, sûrement, mais au bout de 3 jours, je n'étais pas prête, c'était trop court, et du coup, je suis repartie à zéro.
0: Donc, il a fallu repartir vraiment à zéro à nouveau.
1: Bah, c'est que lui ne veut plus. Il ne veut même plus repartir à zéro.
0: Ah oui, alors là, c'est plus compliqué, effectivement.
1: Ouais. Parce qu'il estime qu'une femme, c'est pour faire l'amour.
0: Voilà. Bon. Effectivement, ce n'était pas facile d'avancer dans ce genre de choses.
1: Non. Et puis, je la mets en porte-à-faux après.
0: Bien sûr. Alors, c'est sûr qu'on termine cette émission sur une note un petit peu pessimiste, mais ça nous rappelle que chacun a son rôle aussi dans le couple. Ce n'est pas qu'à l'un de tout porter ou à l'autre tout seul également, et que chacun doit faire un pas vers l'autre. Ce que je vous propose, Joël, c'est qu'on puisse continuer encore autour de cette thématique de l'imaginaire érotique dans une prochaine émission sur cette même fréquence. Et quant à vous qui nous écoutez de l'autre côté, justement, je vous rappelle que cette émission est à retrouver dès aujourd'hui en podcast sur notre site internet. Je vous dis à très bientôt.

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2: L'essentiel de l'actualité avec cette vigilance jaune canicule étendue à 13 départements de l'Ouest pour ce lundi. Météo France qui alerte sur un épisode de chaleur précoce et historique avec des températures grimpant de 9 à 12 degrés au-dessus des normales de saison. Le pic est attendu d'ici mercredi avec des records absolus pour un mois de mai. Le chauffard impliqué dans le rassemblement illégal de Tuning à Reims, mis en examen et placé en détention provisoire. Âgé d'une trentaine d'années, il a fauché plusieurs personnes vendredi soir, faisant 4 blessés, dont 3 graves. Ivre, il roulait sans permis avec ses deux enfants à bord. Déjà condamné à 15 reprises, il était sous le coup d'un sursis probatoire. Attention, si vous aviez un vol prévu avec Royal Air Maroc, la compagnie suspend temporairement ses liaisons entre la France et le Maroc.

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1: Bienvenue dans ce bulletin météo. On s'intéresse au temps de ce lundi 25 mai, c'est le 145e jour de l'année et on souhaite une bonne fête à toutes les Sophies. L'indice de fiabilité est assez bon. Dès le lever du soleil, le bleu domine le ciel vosgien. Aucun nuage à l'horizon n'est attendu pour démarrer cette journée. Au fil des heures, le soleil garde sa domination sur l'ensemble du département. Quelques nuages font tout de même leur apparition en cours de journée, mais ils restent discrets et ne viennent pas masquer la lumière. Dans la soirée et durant la nuit, ces formations nuageuses persistent sur la plupart des zones. Seule exception du côté des villes d'eau où le ciel reste totalement dégagé. Concernant les températures matinales, elles affichent une nette progression, comptées entre 16 et 17 degrés en moyenne sur l'ensemble du département. Des valeurs bien plus douces que les jours précédents. Les maximales quant à elles sont estivales avec 28 degrés sur les reliefs et jusqu'à 30 degrés dans les plaines. Attention, l'indice UV atteint le niveau de 8 sur 10, la protection solaire est donc indispensable si vous prévoyez des activités en extérieur. Du côté du vent, rien de notable. Le souffle reste faible, orienté nord-est sans dépasser les 30 km/h dans la vallée de la Meuse. Le lendemain, mardi, la fiabilité de la situation est une nouvelle fois assez bonne. C'est une nouvelle journée ensoleillée qui débutera, avec une matinée qui commencera sous un beau soleil avec un temps sec sur toutes les zones du département. L'après-midi, le temps évoluera légèrement avec quelques passages nuageux qui s'inviteront mais n'alterneront pas les bonnes conditions générales. La soirée et la nuit sera globalement calme, avec toutefois un temps un peu plus variable du côté de Neuchâtel. Les températures matinales seront comparables à celles de lundi. Il fera 17 degrés à la Bresse et à Gérardmer et jusqu'à 18 degrés à Neuchâtel ainsi qu'à Épinal. Enfin, les maximales perdront quelques degrés et repasseront sous la barre symbolique des 30 degrés. Attendez 27 degrés sur les hauteurs et jusqu'à 29 degrés dans les plaines. L'indice UV restera très élevé avec toujours un niveau de 8 sur 10. Quant au vent, il restera modeste, toujours orienté nord-est et soufflera principalement sur l'ouest du département sans excéder 30 km/h. La tendance pour les jours à venir. La suite de la semaine s'annoncera elle aussi très ensoleillée. Il faudra attendre le week-end pour voir arriver une dégradation avec un risque de précipitation ainsi que d'orage sur les hauteurs. Côté température, elles perdront quelques degrés dès jeudi et ne dépasseront plus les 25 degrés aux heures les plus chaudes de la journée. Le vent restera discret avec une puissance quasi nulle et des rafales qui seront limitées entre 20 et 25 km/h au maximum. D'ici là, vous retrouvez toute l'information météo sur notre site internet radiocristal.org.
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1: Alors, l'association du Vieux Châtel de Châtel-sur-Moselle vient nous annoncer sa programmation pour les mois à venir. Et donc pour cela, nous sommes en compagnie de Pierre Ménétrier. Vous êtes le trésorier de l'association. Alors, avant de découvrir votre agenda, on va vous demander un petit tour d'horizon sur votre association et de nous la présenter en quelques mots.
2: C'est un plaisir d'être avec vous. L'association du Vieux-Châtel a été créée en 1972 par deux passionnés d'histoire locale, Jacques et Chantal Debris, pour protéger en fait l'ancienne forteresse de Châtel de la destruction annoncée à cause de la construction de bâtiments modernes. Et donc depuis 1972, avec des grandes fouilles qui ont permis de ressortir le château, on propose au public de le redécouvrir, de découvrir son histoire, et on accueille des scolaires, des centres aérés, mais aussi des ateliers du métier d'art comme le vitrail ou la forge.
1: Parmi vos missions, vous avez également des missions de transmission.
2: La transmission est très importante. Déjà, transmettre l'histoire d'un patrimoine local qui est quand même assez remarquable puisque l'on a un château de 5 hectares, ce qui en fait un des plus grands châteaux d'Europe. Et puis, c'est depuis le début, c'était quelque chose que Madame Debris était très attachée, c'est de transmettre aussi aux enfants le goût du patrimoine, le goût de l'histoire.
1: On va poursuivre avec ce grand événement annuel à Épinal, les Imaginales, qui se dérouleront du 28 mai au 31 mai. Est-ce qu'on aura la chance de vous retrouver ?
2: Effectivement, on sera présent aux Imaginales. Donc, on va pouvoir faire découvrir la calligraphie aux scolaires qui seront présents lors des Imaginales. Et bien sûr, nos guides présents et notre responsable de site qui sera présente les deux premiers jours présenteront également la forteresse et nos activités à ceux qui souhaitent la découvrir.
1: Donc ce sera un moment privilégié pour vous rencontrer.
2: Toujours, c'est toujours un grand moment de privilège.
1: Et pour finir, je vais vous demander de nous rappeler où l'on peut retrouver votre programmation et puis également si vous avez une zone d'accueil et ses heures d'ouverture.
2: Donc l'association du Vieux-Châtel accueille le public du lundi au vendredi, de 9h à 17h, au 8 rue des Capucins, à Châtel-sur-Moselle. C'est le centre Guyot-d'Avillers, c'est le siège social de l'association, et c'est aussi le point de départ de toutes nos activités et de toutes nos visites de la forteresse de Châtel. Vous pouvez nous contacter au 06 31 15 00 36. Donc vous pouvez nous retrouver également sur Internet. Nous avons notre site châtel-medieval.com. Nous sommes présents sur les réseaux sociaux, sur Facebook et sur Instagram également.
3: Jusqu'au 25 mai prochain se tient la 43e édition du Floréal musical d'Épinal. Et sa programmation se poursuit. Nous sommes en compagnie de la présidente du festival, Martine Audasso, pour nous présenter le prochain de ses concerts. Il reste un concert dédié à l'amour.
4: Oui, un concert qui s'appelle « Vive l'amour ». Avec Julie Depardieu.
3: Ce n'est pas la Saint-Valentin pourtant, mais...
4: Non, mais on l'a fait quand même.
3: Il n'y a pas de mal.
4: Avec Julie Depardieu, Juliette Turel et Hélène Couvert. Donc ça sera un voyage original entre lettres d'amour et musique. Il y a eu un gros travail de recherche sur la correspondance entre les musiciens, entre Mozart qui écrit 200 lettres d'amour à Constance, entre Clara et Robert Schumann qui s'aimaient à la folie, qui se sont écrits un tas de lettres. Voilà, entre Debussy qui écrivait à sa femme et qui a écrit aussi à ses maîtresses. Voilà, donc il y a un tas de tourments amoureux qui vont être lus sur scène et mis en musique avec la magnifique flûte de Juliette Hurel qui est soliste à l'Orchestre de Rotterdam. Et avec Hélène Couvert qui est une magnifique pianiste. Et je pense que ce sera vraiment un concert peut-être un peu intime, mais vraiment magnifique. Magnifique. Et comme c'est dit en conclusion de Julie Depardieu, ça serait une vraie caresse pour l'âme, ce concert.
3: Alors on va rappeler aussi là les aspects pratiques, c'est-à-dire que c'est un horaire le matin cette fois-ci.
4: Oui, alors c'est le lundi de la Pentecôte. Donc c'est un lundi férié. Donc lundi 25 mai à 11h à l'auditorium de la Louvière. Et attention, un apéritif sera servi au public à l'issue de ce concert.
3: Alors voilà pour les détails sur ces concerts. Pour toutes les personnes qui souhaitent en savoir davantage, surtout pour pouvoir prendre ses places, puisqu'il y a un tarif d'entrée pour les concerts du festival hors concert partenaire. Je sais qu'il y a différentes méthodes, il y a des abonnements, ce genre de choses. Est-ce que vous pouvez nous donner plus de détails?
4: On a un abonnement passion, donc à 5 concerts. On a un abonnement de 3 concerts au choix, donc des petits abonnements qui sont bien sympathiques. Et puis après, nous avons bien sûr un tarif de place individuelle, voilà, à 28€ et à 23€. Des tarifs groupe à 20€. C'est 10€ pour les enfants de 12 à 25 ans. C'est gratuit pour les enfants de moins de 12 ans.
3: C'est aussi une volonté de rendre la musique accessible à tous, y compris aux familles.
4: Exactement.
3: Que ce ne soit pas forcément de se gréver le budget pour cet événement.
4: Exactement, parce que bon, les enfants ont un tarif vraiment, vraiment dérisoire. Et c'est vrai que ça permet un petit peu à tout le monde d'aller au concert. Et puis on a des petits tarifs, vraiment des petits tarifs avec le festival Petit Floréal Tiganiski, par exemple, à 10€. Le trio Adendoub à Remiremont est à 10€. Donc on a vraiment des tarifs accessibles.
3: Et puis deux concerts gratuits quand même
4: gratuits.
3: Également. Alors où est-ce qu'on peut se renseigner pour en savoir davantage? Où est-ce qu'on peut réserver ses places?
4: Alors le mieux c'est à l'office du tourisme d'Épinal, ou par correspondance à l'office du tourisme, par téléphone à l'office du tourisme bien sûr, au 03 29 82 53 32. Voilà, et puis sur internet, il y a aussi le site de l'office du tourisme d'Épinal, tourisme-épinal.com.
3: Et puis je crois que le festival a lui-même son propre site internet où
4: et
3: on peut retrouver tous les détails.
4: Voilà, où on a tous les détails et ça c'est très important. Sur floreal-épinal.fr.
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Je vous propose aujourd'hui, dans le plus pur esprit de l'émission, de vous faire découvrir quelques instruments peu mis au devant de la scène. C'est notre rendez-vous musical autour du kiosque à musique, une émission que vous propose et que vous présente Pierre-Yves Deroche.

Vous avez reconnu un grand tube des Beatles écrit en 1967 par John Lennon. C'était une interprétation surprenante. C'est d'ailleurs tout l'intérêt de notre rendez-vous. La surprise nous venait de l'orchestre allemand de Werner Müller. Une réorchestration avec trompette bouchée et cloche. Des cloches tubulaires frappées par le percussionniste avec un marteau plastique ou une maillotche. Le son de la trompette bouchée se faisait en obturant le pavillon de la trompette avec une sourdine spéciale qu'on appelle wah-wah. Restons maintenant dans les instruments de percussion et retrouvons le tympanon, un instrument qui vient du Moyen-Âge de la famille des sitars. Au lieu d'en tirer le son avec les doigts, on bat les cordes avec des petites baguettes à bout recourbé.

C'était une interprétation pleine de finesse de Zampa, l'opéra comique de Fernand Hérold. Le tympanon est un instrument de la famille des cordes ressemblant à la sitar, plus exactement au psaltérion. Les sonorités sont très cristallines, elles s'apparentent d'ailleurs au carillon. Il fait partie maintenant des orchestres folkloriques transalpins, tels cette plage avec la famille Engel, Polka de Reuth.

Glockenpolka avec un Glockenspiel, cet instrument fait partie des percussions aussi. S'il n'y a pas de cordes, le son est donné en frappant des lames avec des baguettes de bois ou de caoutchouc, tout dépend de l'effet voulu. Il est très adapté à la découverte de la musique par les enfants.

Chouchou, une mélodie interprétée à l'harpe paraguayenne par Louis Bardon. L'harpe paraguayenne, c'est un instrument national du Paraguay. Pour les amoureux du détail, c'est un instrument qui se joue avec les ongles. C'est un instrument dit diatonique. Il fait des notes de noms différents. C'est la gamme simple, do, ré, mi, fa, sol, la, si, do.

0: Rosita, une valse traditionnelle où se mélangeait l'agbret, une sitar horizontale dont les cordes sont frappées à l'aide de petits marteaux. Sa sonorité claire et métallique en fait l'allié idéal des orchestres folkloriques de tout l'arc alpin, souvent d'ailleurs marié avec l'accordéon ou la clarinette, comme c'était le cas dans cette belle valse. Elle se prête aussi très bien à des incursions dans le domaine du jazz, tout comme cet autre instrument de percussion qu'est le vibraphone.
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C'était l'alliance de l'accordéon avec le vibraphone que vous proposez avec une très très belle valse musette intitulée « Rêve bohémien » de Joe Privat, l'ensemble Novelty Fox de Jean-Michel Davis au vibraphone. Autre morceau de bravoure maintenant par un marimba, un classique du folklore mexicain qui s'intitule « Las bicicletas » par le percussionniste Daniel Zarrobozo.

Bicicletas, un morceau extrait du folklore mexicain, revu au marimba, pur instrument d'origine mexicaine avec des lames en bois qui sont disposées comme des touches du piano. En dessous, ce sont des tuyaux en métal pour augmenter le volume sonore produit par les vibrations de ces lames. Darius Milhaud composa un concerto pour marimba. Eh bien, la transition est toute trouvée puisque je vous propose maintenant une exceptionnelle sérénade tirée d'un opéra de Bizet, Jolie fille de Perse, très peu interprétée et pourtant. Abandonnons les instruments de la famille des percussions pour retrouver un instrument très difficile à maîtriser et pas souvent mis en valeur au sein d'un orchestre, c'est le hautbois.

très très belle sérénade extrait de l'opéra de Bizet, Jolie fille de Perse, Perse un village d'Écosse. Une réorchestration et interprétation de l'orchestre de Frank Schatzfield. C'était le hautbois qui avait la partie belle dans cette magnifique mélodie très peu connue de Bizet, un instrument à deux hanches.

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1: Je vous propose aujourd'hui, dans le plus pur esprit de l'émission, de vous faire découvrir quelques instruments peu mis au devant de la scène. Alliance maintenant de la flûte traversière de Jean-Pierre Rampal et de la harpe de Marielle Nordmann dans une autre merveilleuse sicilienne de Gabriel Fauré, une mélodie plus connue que la précédente.

Sicilienne de Gabriel Fauré avec Jean-Pierre Rampal à la flûte traversière, accompagnée de la harpe de Marielle Nordman, un enregistrement des années 1990. Je vous propose maintenant de découvrir l'instrument des solistes de fado, mais pas seulement. Je vous propose maintenant de découvrir l'instrument des solistes de fado, mais pas seulement. Quand je vous parle de fado, vous pensez Portugal. Eh bien oui, en effet, c'est l'alliance du cavaquinho, un instrument à plectre, une sorte de mandoline, au son beaucoup plus cristallin. Le cavaquinho possède quatre cordes pincées. Il est à l'origine d'ailleurs du ukulélé hawaïen.

C'était un cavaquinho, un instrument à plectre, sorte de mandoline, au son beaucoup plus cristallin, qui possède 4 cordes pincées, qui nous interprétait ce cantevio canteve, c'est-à-dire combien pour combien.

0: par Pino Garcia. C'était une merveilleuse mélodie à la harpe ondine qui s'intitulait Bohemio.
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0: Abandonnons maintenant les instruments à cordes pour découvrir un instrument réservé autrefois aux clowns. Ces sonorités ondulent entre ciel et terre, c'est la scie musicale que je veux vous faire découvrir. Je vous ai choisi une mélodie chantée entre autres par Barbara Streisand. C'est un extrait de la comédie musicale de Cats, à la scie musicale par Sam Lenôtre.

C'était un extrait de la comédie musicale Cats à la scie musicale avec Sam Lenôtre. Pour terminer cette émission, sitar et grand orchestre, une alliance tout à fait improbable d'un instrument trop souvent rangé au banc des instruments folkloriques, la sitar. Elle est alliée maintenant à un grand orchestre de variété. Écoutez.

Terminons cette émission de découverte d'instruments avec le piccolo de Jean-Louis Beaumadier, accompagné d'un celesta, c'est-à-dire d'un instrument de musique de la famille des percussions muni d'un clavier, un son d'une boîte à musique. Il fut inventé en 1886. C'est un instrument hybride entre le glockenspiel et le piano. Les marteaux sont actionnés par les touches du clavier qui frappent des lames métalliques. Avec ces deux instruments très insolites, c'est un grand classique que ces deux musiciens vont interpréter. Le Carnaval de Venise, retranscrit par celui qu'on nommait le Paganini de la flûte, tant sa technique au XIXe siècle était prodigieuse. Je veux parler de l'Italien Giulio Bricialdi.

Kiosque Musique, c'est le rendez-vous aujourd'hui avec Pierre-Yves Desroches d'Instruments Méconnus, une émission que vous retrouverez sur cette même antenne, même jour et bien sûr, même heure. Au revoir à toutes, au revoir à tous.

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2: Michaël. Michaël est un nom qui est resté célèbre de presque tous les temps. C'est un mot hébreu qui veut dire « qui est comme Dieu ?» C'est une question, une interrogation, et qui est en même temps une invitation aux hommes à essayer de refléter le caractère et les valeurs que Dieu défend. Et il y a plusieurs personnes dans la Bible qui ont porté ce nom, il y en a au moins une bonne dizaine. Mais celui dont j'aimerais vous parler aujourd'hui, c'est peut-être celui qui est le plus connu et le plus mystérieux, qui est un personnage qui n'est pas tout à fait humain, qui semble être un personnage extraterrestre, être un ange particulier. Alors c'est vrai que ce personnage, on nous en parle essentiellement dans le livre de Daniel. Lors des dernières visions que ce prophète a et qui sont rapportées dans les chapitres 10, 11 et 12 de son livre, on constate que l'histoire semble être présidée, décidée par des forces spirituelles invisibles qui sont représentées par des anges qui se tiennent derrière les chefs d'État, les chefs des armées et qui s'affrontent les uns les autres. Or, Michaël est dans ce contexte présenté comme celui qui défend le peuple d'Israël, celui qui est la puissance divine protectrice et qui veille à la bonne stratégie que doit mener le peuple d'Israël. Or, à l'époque de Daniel, le gros problème, c'est qu'Israël est vaincu, que les deux royaumes qui se sont succédés ont été anéantis, l'un par les Assyriens en 722, l'autre par les Babyloniens en 597, et le prophète Daniel se trouve parmi les déportés, et même s'il a des raisons importantes de ne pas se plaindre, des responsabilités à la cour, il est là devant des questions qui, politiquement, ne sont pas à la gloire de son peuple d'Israël. Et Dieu va lui promettre dans ses visions que Michaël est toujours là, qu'il ne s'est pas endormi, qu'il n'est pas absent, mais qu'il est là pour toujours défendre le peuple d'Israël en face des rois perses qui, eux, sont dirigés par d'autres forces occultes, pourrait-on dire, puisqu'on ne les voit pas. Et il est en train, de cette façon-là, d'annoncer à Daniel que les Perses vont autoriser la reconstitution du royaume d'Israël. Mais au-delà de cela, Daniel reçoit une autre promesse. Michaël va se lever. À la fin de l'histoire des hommes, c'est lui qui va triompher, qui va permettre aux morts de retrouver la vie et qui va, en quelque sorte, au nom de Dieu, avoir l'intervention finale la plus importante. Alors c'est vrai que dans les traditions qui ont suivi l'époque de Daniel, dans ce qu'on appelle la littérature apocryphe, on va nous présenter Michaël comme étant l'un des sept archanges. À ses côtés, on va mettre Gabriel, et puis on va en mettre quelques autres, Raphaël, Uriel, Chamuel, Jophéiel, et puis Zabdiel. Mais tous ces personnages semblent être plutôt des personnages un peu mythologiques, et c'est vrai qu'on pourrait se demander qu'est-ce qu'il y a derrière Michaël. Il semble bien que certains livres du Nouveau Testament ont repris des traditions à propos de Michaël, par exemple en rapport avec la mort de Moïse et son ensevelissement. On trouve dans l'épître de Jude, dans la deuxième lettre de Pierre, une évocation de Michaël qui cherche à ne pas laisser le corps de Moïse pris par des démons. Mais par-delà tout cela, Michaël se trouve être présenté dans le livre de l'Apocalypse comme celui qui est le véritable Fils de Dieu, celui qui est comme Dieu, qui a les mêmes caractéristiques que lui, et qui s'est incarné dans la personne de Jésus de Nazareth. Alors Michaël, certes un personnage difficile à cerner, mystérieux peut-être, mais qui nous rappelle que Dieu a le bonheur de vouloir aider les êtres humains à se faire comme les hommes, pour qu'un jour les hommes puissent devenir des Michaël, être comme lui, comme Dieu, vivre dans la paix éternelle, dans le bonheur parfait, mais aussi dans ce service et cette absence d'égoïsme, cet altruisme qui permet à la vie de se prolonger. Alors vous trouverez Michaël mentionné dans le livre du prophète Daniel au chapitre 10 et au chapitre 12.
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1: Une minute pour chaque jour. Un jour de 1766, un certain monsieur de Sévry écrivait dans ses contes Concert Mozart, 4 livres. Il était donc allé ce jour-là au concert que Mozart, le divin Mozart, âgé alors de 10 ans, donnait à Lausanne. Or, dans ces mêmes contes, on trouve de nouveau, 3 jours plus tard, Concert Mozart, 4 livres. Ainsi, M. Sévry alla entendre Mozart 2 fois en 3 jours. Ça, c'est ce que disent les contes. Mais sans le dire, les contes disent aussi combien M. de Sévry a dû être ébloui par Mozart, bouleversé par sa musique, pour vouloir réentendre l'un et l'autre au prix d'un long déplacement et d'une entrée assez chère. Combien on a dépensé? Pourquoi on l'a dépensé? Après tout, l'histoire de nos dépenses, ça pourrait bien être notre histoire, tout court. On n'emportera rien avec soi, comme on le dit si bien. Mais c'est depuis en bas que notre argent raconte au ciel qui nous sommes, bien avant que nous y soyons.

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2: À propos, saviez-vous que le plus important, c'est la solution ? La solution ? La solution à quoi ? Pourquoi ? Oui, reprenons depuis le début. Avez-vous remarqué combien on se focalise le plus souvent sur le problème, la crispation ? L'enfant qui fait une crise en plein magasin, l'adolescent qui nous parle mal devant nos voisins, ou encore ma sidération dans le train quand mon bébé crie à tue-tête. Ainsi bloqués sur la situation critique, nous nous laissons envahir par la colère, la tristesse, l'agacement, la honte ou encore la lassitude. Notre réaction est alors primaire, c'est-à-dire qu'elle est la résultante instinctive de notre cerveau archaïque et limbique. Et alors, nous crions à notre tour, nous nous sentons ridiculisés par notre enfant, jugés par les spectateurs de la scène, incompétents, mauvais parents et j'en passe. Bref, autant de fausses vérités que nous nous sommes construits sur nous-mêmes ou sur l'autre, notre enfant ou notre ado. Or, il s'agit ici de se décentrer de la situation directe. Il s'agit de prendre de la hauteur. Plutôt que de voir un enfant qui se roule par terre en plein supermarché, je réalise qu'il est 18h, que la journée a été longue pour lui comme pour moi, qu'il règne une grande agitation dans ce magasin, ainsi qu'un niveau sonore important, que la faim nous tenaille et que surtout, mon tout petit souhaite m'avoir pour lui seul après une grosse journée loin de moi et qu'un gros câlin lui ferait si plaisir plutôt qu'une maman agitée et speed. Plutôt que de voir un ado qui me parle de travers avec sa voix qui mue dans les aigus, je réalise qu'il a beaucoup grandi ces derniers mois, qu'il se trouve moche avec son acné et ce semblant de barbichette, que sa petite copine l'a plaqué et que son corps en mutation, ses neurones en réorganisation le mettent en ébullition. Enfin, plutôt que de me morfondre, de voir mon bébé pleurer en crescendo dans le train, je réalise qu'il fait chaud, qu'il est très couvert, qu'il a peut-être soif et qu'il se sent coincé dans cette poussette pris en étau par une foule entassée. Ainsi décrite, la situation change complètement de perspective, n'est-ce pas ? L'enfant n'est plus capricieux, l'ado n'est plus impertinent et le bébé n'est plus pleurnichard. En prenant de la hauteur, notre regard change et automatiquement notre réaction est différente. Car dans ce processus, c'est notre troisième cerveau, le cortex, qui a pris le relais. Alors que les deux premiers offrent des réponses automatiques et stéréotypées, le cortex permet l'analyse et la réflexion. Et ainsi, nous trouvons une solution bien différente pour gérer la situation problématique. En plein magasin, nous nous agenouillons devant notre enfant et le prenons dans nos bras, à la fois pour le calmer et le rassurer. Lui dire que nous comprenons sa fatigue et que nous aussi nous avons hâte de rentrer à la maison. Face à notre ado, nous décidons de rester calmes et de le laisser vider sa frustration et son trop-plein d'émotions. Nous lui manifestons une écoute attentive et surtout de la disponibilité. Dans le train, nous prendrons le bébé tout en lui ôtant son bonnet, son blouson et son cache-colle. En bref, la crise nous indique un besoin et ne doit donc pas être une fin en soi. Apprenons à voir au-delà et la solution apparaîtra alors comme par magie.
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2: L'essentiel de l'actualité avec cette vigilance jaune canicule étendue à 13 départements de l'Ouest pour ce lundi. Météo France qui alerte sur un épisode de chaleur précoce et historique avec des températures grimpant de 9 à 12 degrés au-dessus des normales de saison. Le pic est attendu d'ici mercredi avec des records absolus pour un mois de mai. Le chauffard impliqué dans le rassemblement illégal de Tuning à Reims, mis en examen et placé en détention provisoire. Âgé d'une trentaine d'années, il a fauché plusieurs personnes vendredi soir, faisant 4 blessés, dont 3 graves. Ivre, il roulait sans permis avec ses deux enfants à bord. Déjà condamné à 15 reprises, il était sous le coup d'un sursis probatoire. Attention, si vous aviez un vol prévu avec Royal Air Maroc, la compagnie suspend temporairement ses liaisons entre la France et le Maroc jusqu'au 30 mai, impactant notamment les lignes de Marseille, Lyon et Bordeaux vers Marrakech. En cause, la flambée du prix du kérosène lié à la guerre au Moyen-Orient. Et puis, nouveau bilan après les frappes russes en Ukraine. L'offensive de la nuit de samedi à dimanche a fait au moins 4 morts et plus de 100 blessés dans la région de Kiev. Sur X, Emmanuel Macron a fermement condamné cette attaque et le recours au missile hypersonique, dénonçant une fuite en avant de Moscou.
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1: La médiathèque de Dompaire vient nous ouvrir ses portes et puis sa programmation pour le mois de mai. Et pour cela, nous sommes en compagnie de Mathilde Belnet. Donc, vous êtes la responsable de la médiathèque. Alors, quel sera votre prochain rendez-vous ?
2: Le prochain rendez-vous, c'est donc un atelier « J'apprends à dessiner » avec Sandrine. Sandrine est une bénévole qui propose de partager son talent de dessin avec les plus jeunes, donc à partir de 6 ans. Donc le 27 mai, elle a prévu de faire des petits marque-pages avec les personnages de bande dessinée. Sinon, c'est sur inscription également.
1: Puis on va vous demander de nous redonner l'horaire, s'il vous plaît.
2: Bien sûr. Alors ce sera le mercredi 27 mai de 14h à 15h.
1: Et on va terminer ce mois de mai par le retour de votre club de lecture. Alors c'est dédié à quel public ?
2: Le club de lecture est dédié à tous. Que vous soyez amoureux des livres, que vous pouvez partager des histoires que vous avez pu lire récemment, ou même un magazine, un DVD, une BD, un film que vous avez vu au cinéma, vous êtes les bienvenus. L'idée, c'est vraiment de partager vos avis, puis aussi pourquoi pas de découvrir d'autres choses, de nouvelles histoires, de nouvelles choses à découvrir. Vous pouvez rejoindre notre club de lecture et puis plonger dans tous ces univers divers et variés, mais pas seulement, ne vous tracassez pas, ce n'est pas toujours seulement que du roman, ça peut être aussi de la BD, mais aussi des films qu'on a pu voir au cinéma, qui sont à l'affiche et que nous, par la suite, on achète en DVD. Voilà, ça peut être aussi des magazines ou vraiment un échange de choses qu'on peut lire en ce moment.
1: Alors, le rendez-vous est donné à quelle heure ?
2: À 10h.
1: On va vous demander de nous redonner votre numéro de téléphone, mais également peut-être un site internet où l'on pourrait retrouver votre programme.
2: Oui, bien sûr. Alors, nous avons une page Facebook, donc Médiathèque Dompaire, que vous pouvez retrouver toutes nos actualités, toutes nos animations, nos achats. On fait des petites tables thématiques ou alors pas mal de nouveautés. Voilà, on vous partage toutes nos actualités. Et puis aussi, vous pouvez aussi nous contacter au 03 29 34 67 57. Rouge-mag.
3: La ville de Golbey annonce chaque mois l'agenda, en tout cas de ses animations sur Radio Cristal. Et pour en parler, comme d'habitude maintenant, nous sommes en compagnie de Alicia Colo. Donc Alicia, vous êtes chargée de communication au sein de cette ville. Vous avez un agenda plutôt fourni, hein, comme à chaque mois à vrai dire. Et on a comme première animation une nouvelle balade.
4: Oui, donc là, il s'agit d'une balade conviviale qui est donc proposée par Michel Renard, donc qui vous invite à participer à une balade qui est à la portée de tous aux alentours de Golbey. L'inscription se fait auprès de Golbey Animation au 03 29 31 43 77. Le départ aura lieu devant le centre culturel à 14h05.
3: Donc le vendredi 29 mai. Toujours ce même vendredi, on pourra aussi danser et chanter le soir.
4: Donc là, il s'agit d'une soirée karaoké et dansante. La soirée sera animée par Dimitri. L'entrée est à 5€. Une petite restauration et une buvette seront sur place. L'ouverture des portes est à 19h30. Et donc, pour réserver votre place, il vous suffit de contacter Golbey Animation au 03 29 31 43 77. Et donc, ça aura lieu au Centre culturel, toujours le vendredi 29 mai à 20h.
3: On pourra aussi participer à la fête des voisins si on habite Golbey, toujours en cette même journée.
4: Effectivement, et donc là, c'est le Centre social Louise Michel qui vous invite à participer à un pique-nique participatif. Il y aura un concert gratuit à 20h. La fête des voisins aura lieu devant le Centre social Louise Michel de 18h à 22h. Et pour réserver votre place, il vous suffit de les contacter au 03 29 34 60 85.
3: Le lendemain, samedi 30 mai, trois activités, encore une journée riche. On peut aussi commencer par un stage de danse, hein, nommé Lâcher prise.
4: C'est un moment de bien-être où les participants apprennent à libérer leur énergie, à écouter leurs sensations et à s'exprimer pleinement à travers le mouvement. L'entrée donc est à 5€ et pour plus d'informations, je vous invite à contacter Golbey Animation au 03 29 31 43 77. Ils pourront vous donner l'heure et le lieu du rendez-vous de ce stage de danse.
3: Toujours le samedi 30 mai, comme je l'ai dit un peu plus tôt, on pourra faire une découverte avec l'abbé Mythe Golbey.
4: Et donc là, il s'agit d'une découverte express. Deux bibliothécaires vous proposent de vous installer confortablement pendant 45 minutes pour découvrir trois jeux, trois BD et trois DVD à l'abbaye de Golbey. Et donc, c'est toujours le samedi 30 mai à partir de 11h.
3: On termine l'agenda de la ville de Golbey pour ce mois de mai avec encore une fois le 30 mai, un rendez-vous au Fort Aventure.
4: Oui, alors là, c'est un événement qui est organisé par la ville de Golbey. Donc le samedi 30 mai de 14h à 17h, le fort de la Grande Haie va se transformer en véritable terrain d'aventure pour les enfants âgés de 6 à 12 ans. Entre défis, rires et esprit d'équipe, cet après-midi sera inoubliable pour les participants. Donc ils auront des énigmes à résoudre, des parcours, des défis d'adresse et des mini-épreuves sportives à accomplir. Pour y inscrire vos enfants, je vous invite à contacter donc la mairie de Golbey et vous avez jusqu'au 22 mai pour le faire.
3: Alicia, si on souhaite se renseigner sur l'intégralité du programme ou savoir quoi faire sur Golbey, comment on peut vous contacter ?
4: Alors vous pouvez contacter directement l'accueil de la mairie au 03 29 31 23 33 et sinon on a également une page internet, donc golbey.fr, et une page Facebook.
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1: Bienvenue dans ce bulletin météo. On s'intéresse au temps de ce lundi 25 mai, c'est le 145e jour de l'année et on souhaite une bonne fête à toutes les Sophies. L'indice de fiabilité est assez bon. Dès le lever du soleil, le bleu domine le ciel vosgien. Aucun nuage à l'horizon n'est attendu pour démarrer cette journée. Au fil des heures, le soleil garde sa domination sur l'ensemble du département. Quelques nuages font tout de même leur apparition en cours de journée, mais ils restent discrets et ne viennent pas masquer la lumière. Dans la soirée et durant la nuit, ces formations nuageuses persistent sur la plupart des zones. Seule exception du côté des villes d'eau où le ciel reste totalement dégagé. Concernant les températures matinales, elles affichent une nette progression, comptées entre 16 et 17 degrés en moyenne sur l'ensemble du département. Des valeurs bien plus douces que les jours précédents. Les maximales quant à elles sont estivales avec 28 degrés sur les reliefs et jusqu'à 30 degrés dans les plaines. Attention, l'indice UV atteint le niveau de 8 sur 10, la protection solaire est donc indispensable si vous prévoyez des activités en extérieur. Du côté du vent, rien de notable, le souffle reste faible, orienté nord-est sans dépasser les 30 km/h dans la vallée de la Meuse. Le lendemain, mardi, la fiabilité de la situation est une nouvelle fois assez bonne. C'est une nouvelle journée ensoleillée qui débutera, avec une matinée qui commencera sous un beau soleil avec un temps sec sur toutes les zones du département. L'après-midi, le temps évoluera légèrement avec quelques passages nuageux qui s'inviteront mais n'alterneront pas les bonnes conditions générales. La soirée et la nuit sera globalement calme, avec toutefois un temps un peu plus variable du côté de Neufchâteau. Les températures matinales seront comparables à celles de lundi. Il fera 17 degrés à la Bresse et à Gérardmer et jusqu'à 18 degrés à Neufchâteau ainsi qu'à Épinal. Enfin, les maximales perdront quelques degrés et repasseront sous la barre symbolique des 30 degrés. Attendez 27 degrés sur les hauteurs et jusqu'à 29 degrés dans les plaines. L'indice UV restera très élevé avec toujours un niveau de 8 sur 10. Quant au vent, il restera modeste, toujours orienté nord-est et soufflera principalement sur l'ouest du département sans excéder 30 km/h. La tendance pour les jours à venir. La suite de la semaine s'annoncera elle aussi très ensoleillée. Il faudra attendre le week-end pour voir arriver une dégradation avec un risque de précipitation ainsi que d'orages sur les hauteurs. Côté température, elles perdront quelques degrés dès jeudi et ne dépasseront plus les 25 degrés aux heures les plus chaudes de la journée. Le vent restera discret avec une puissance quasi nulle et des rafales qui seront limitées entre 20 et 25 km/h au maximum. D'ici là, vous retrouvez toute l'information météo sur notre site internet radiocristal.org.
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0: Bienvenue dans votre nouveau magazine consacré à la culture. On s'intéresse encore une fois au Festival international de sculpture Camille Claudel à la Bresse. C'est vrai qu'on a monté un plateau avec le collectif des radios des Vosges. Donc aujourd'hui, ce sera donc moi, Manuel, de Radio Cristal. Et on entendra également Raymond, de Radio des Ballons, pour la conclusion. Nous sommes en compagnie de Yelan Imbert. Madame Imbert, bonjour.
1: Bonjour.
0: Donc Yelan, vous êtes la présidente du festival. Avant de parler du festival et de son organisation dans l'ensemble, j'avais une première question. Quel est votre lien avec l'art en général ?
1: J'ai commencé en tant que bénévole au tout début, enfin quasiment au début de la création du festival. C'est François Galland, le premier président d'ailleurs, c'est lui qui m'a mis un peu le pied à l'étrier. J'étais bénévole plusieurs années de suite, ensuite j'ai quitté le coin pour des raisons d'études et je suis revenue habiter sur la Bresse. J'ai commencé à reprendre justement en tant que bénévole et ensuite j'ai atterri à la mairie en tant que conseillère déléguée. J'avais la commission culture qui m'intéresse énormément. Et du coup, ça s'est fait de fil en aiguille, doucement, avec à l'époque Alexandrine Ducret qui était la présidente. Tout s'est fait naturellement et voilà le parcours.
0: Ça m'amène déjà plusieurs questions. Avec le premier président, donc comment vous l'avez connu et qu'est-ce qui vous a transmis? Comment ça s'est fait?
1: Ça me fait sourire cette question parce que comment il m'a transmis? Tout simplement parce que j'ai aussi travaillé un petit peu en tant qu'animatrice à Résonance FM. On avait aussi des plateaux, on venait faire des interviews sur place et c'était toujours une très très bonne ambiance. Donc ça a été une très belle découverte pour moi. Et puis les choses se sont faites naturellement par la suite. Et c'est peut-être grâce à ça que j'en suis là aujourd'hui.
0: Donc il y a une certaine appétence pour tout ce qui est artistique. Peut-être que ça a un lien aussi avec vos études ou votre formation initiale.
1: Alors pas du tout. Pas du tout, c'est plutôt, je dirais, côté curiosité. J'aime beaucoup, de par mes origines d'origine cambodgienne, je suis beaucoup dans la recherche, dans la culture. J'ai toujours envie de découvrir d'autres choses, de faire des connaissances. Et je me suis rendu compte qu'avec le festival de sculpture, avec tous les sculpteurs internationaux, on fait connaissance, on découvre plein de choses parce que, en fait, on en apprend. On en apprend tous les jours. Donc ça, c'est super intéressant.
0: Quelle est votre formation justement à la base? J'aime toujours bien savoir comment on passe d'une chose à une autre.
1: Rien du tout. Moi, j'étais destiné dans le stylisme, donc rien à voir.
0: Bon, on a de l'artistique aussi dans le stylisme.
1: C'est vrai, au niveau du regard, au niveau de la recherche, effectivement.
0: Vous avez fait un passage que vous disiez à la ville, donc à la culture, ça s'est fait un peu comment, le fait de reprendre la culture?
1: En fait, si vous voulez, au niveau de la mairie, il y a des adjoints. Donc, à l'époque, c'était Alexandrine Ducret qui était présidente, mais également adjointe à la culture. Et puis, ça a été tout naturel où moi, je me suis mise dans cette commission. Et comme je vous disais tout à l'heure, ça s'est fait vraiment de fil en aiguille. Et le festival, ça m'a toujours intéressée depuis François Galland qui m'a mis le pied à l'étrier. Et puis, voilà, ça s'est fait vraiment naturellement. Ça coulait de source, j'ai envie de dire.
0: Et avant d'être présidente, vous faisiez quoi dans l'organisation du festival ?
1: Eh bien, en fait, je secondais beaucoup Madame Ducret pour différentes choses. Parce qu'en fait, dans le comité, il y a plusieurs référents pour toute une organisation qui fonctionne. Donc vraiment avec des choses bien précises, c'est-à-dire qu'il y a des référents pour, par exemple, pour l'hébergement. On a besoin de quelqu'un qui s'occupe que de l'hébergement. On a quelqu'un qui s'occupe que de tout ce qui est repas. Enfin, voilà, il y a vraiment différentes positions. Et ça s'est fait, je vous dis, tranquillement. Voilà.
0: Quelles sont là où les plus grosses difficultés dans l'organisation d'un tel festival ?
1: Je crois que c'est un peu comme toute manifestation. Le fait qu'on ait des imprévus le jour J et pendant tout le festival, ça fait partie de toutes les manifestations et c'est quelque chose que je relève avec confiance parce que moi j'ai besoin de toujours avoir des défis, j'aime relever les défis, donc c'est quelque chose qui ne me fait pas du tout peur d'avoir des imprévus. Ça fait partie de la chose, mais on se casse un peu plus la tête et ça me va bien.
0: Est-ce que vous pouvez nous présenter le festival, peut-être la thématique principale, les artistes présents et d'où ils viennent ?
1: Oui, alors le thème principal, c'est un monde à l'envers. Je pense qu'on est tout à fait dedans avec tout ce qui se passe au niveau international. Et au niveau des sculpteurs, on a 8 nationalités. Je fais juste une petite parenthèse, on devait avoir deux Iraniens mais qui n'ont pas pu venir avec tout ce qui se passe à l'heure actuelle. Sinon, on a aussi des locaux. Au niveau des écoles, ils sont 21 sculpteurs en fait à la base, dont 6 élèves de 3 écoles. Et dans les écoles, il y a 2 ans, on avait eu 2 étudiants qui sont devenus professionnels et qui ont été sélectionnés cette fois-ci, mais en tant que professionnels artistes reconnus. Je tiens quand même à préciser, lors des sélections, tout se fait anonymement. Merci.
0: Grâce à vous, Yélane, on connaît maintenant la thématique, puisqu'à chaque festival, on a un thème différent et nouveau. Mais restez bien connectés sur Radio Cristal, puisqu'on va savoir comment se fait la sélection des artistes, notamment.
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0: suite de votre magazine toujours consacré à la culture et toujours en compagnie de Yélane Humbert, présidente du Festival de Sculpture Internationale Camille Claudel à la Bresse, où on a parlé un peu de vous, de votre lien avec l'art notamment, et on a commencé à rentrer dans le détail du festival. Et je vais vous reposer comme question, une question qui, je pense, est importante. Comment se fait la sélection des artistes pour qu'ils puissent venir sur le festival ?
1: Il y a une commission qui se réunit pour choisir le thème. Et une fois que le thème est choisi, on a une commission de professionnels, puisque Olivier Claudon, qui est donc notre dessinateur d'affiches officielles depuis très longtemps, depuis quasiment le début, je dirais, fait partie de la commission et on a des critères quand on choisit. Par exemple, pour cette année, on a eu plus de 80 candidatures. Tous les dossiers sont anonymes. On a juste le projet du sculpteur, on a son parcours et on a plus ou moins soit un dessin, soit une maquette, en fait, pour que nous, on puisse se rendre compte de ce qu'il nous propose. Chaque critère est noté sous forme de points. On comptabilise le nombre de points par rapport au nombre de membres du jury qu'il a. Donc, on est en général 7, à peu près, 7 et 8, ça dépend. Et puis ensuite, on fait le total. Et après, il y a tout un débat.
0: C'est une sorte de liste de critères de sélection ?
1: C'est ça, oui, oui.
0: En fonction de la thématique et de ce qu'on recherche sur l'année là ?
1: Oui, oui. J'avais quand même demandé à ce qu'on change... Enfin, c'est pas changer, c'est proposer des nouveautés. Parce qu'on est quand même dans un monde où les choses évoluent très vite. Et moi, je voulais qu'on amène... de la nouveauté, des choses qu'on n'a jamais vues encore. Et je pense que dans cette année, on y est complètement.
0: Ça prend combien de temps à peu près entre le début de la sélection et le fait qu'on soit retenu pour participer au festival en tant qu'artiste ? Grosso modo ?
1: Grosso modo, ça prend bonnement entre 6 et 9 mois. À peu de choses près.
0: Est-ce que ça expliquerait aussi une des raisons qu'on fasse le festival que tous les deux ans au lieu de tous les ans ? Ça prend peut-être énormément de temps de faire tout ?
1: Ça prend énormément de temps. C'est vrai que les années précédentes, on avait à peine fini le temps de faire le bilan et on enchaînait tout de suite derrière. Après l'explication, il y a aussi, et je les remercie, ce sont nos bénévoles, les bénévoles en général, parce que sans eux, on n'est pas grand-chose non plus. Et je ne voudrais pas qu'ils fatiguent trop vite. Et puis même pour nous aussi, je veux dire, ça fait du bien aussi d'échanger un petit peu, que ce soit biannuel maintenant. Donc voilà, c'est aussi une question d'aller chercher des bénévoles. C'est très compliqué et je pense que toutes les associations, toutes les manifestations en sont conscients. Et ça, on voudrait les préserver.
0: On peut peut-être s'intéresser à quelques chiffres. Parlons des bénévoles. Ils sont combien présents sur le festival ?
1: Une centaine, une bonne centaine. Oui, oui, oui.
0: Quels sont, entre guillemets, les postes ? Qu'est-ce qu'on va donner aux bénévoles à faire ? Vous avez quelques exemples ?
1: Par exemple, là, à l'Halle des Congrès, on a l'accueil. Donc, les gens arrivent, on essaye de comptabiliser, de noter les gens qui viennent nous voir pour justement comptabiliser à la fin le nombre de passages. Donc, les personnes sont là pour accueillir nos visiteurs, leur proposer des tickets de tombola, leur expliquer ce qui se passe, ce qu'il y a à voir exactement au niveau des découvertes. Cette année, donc, entre autres, à l'Halle des Congrès, il y a le Black Cube de Philippe H. Claudel, qui est une très belle chose à absolument aller voir. On a nos sculptures qui sont là, nos sculptures qui sont toujours à la vente. On a les affiches d'Olivier, on a la boutique, on a plein de choses. Donc chaque personne a une tâche bien précise, que ce soit là les congrès, à la Maison de la Bresse, donc ça c'est pour recevoir au niveau des expositions nos deux invités d'honneur. Et on a également du monde à l'Halle patinoire.
0: Vous parliez du recensement des visiteurs avec les bénévoles. On continue toujours dans les chiffres. C'est combien de visiteurs environ sur toute la durée du festival ?
1: C'est très compliqué à chiffrer, mais disons que sur toute la durée du festival, il faut compter, je dirais, entre 10 000 et 15 000 visiteurs. Là, on a commencé très fort déjà avec le premier jour, aussi parce que le temps était avec nous, il a fait beau, il a fait chaud. Et peut-être qu'il y aura des jours où il y aura un petit peu moins dû au froid, malheureusement, cette année. Et puis là, on a un temps énormément de monde tout le week-end.
0: Pour continuer de parler chiffres, mais pour revenir sur les artistes, c'est combien d'artistes présents pour la durée de l'événement ?
1: Alors, il y a 21 artistes, sculpteurs, dont 6 et de 3 écoles différentes. On est pas mal. On a eu 2 désistements, c'est ce que je vous disais tout à l'heure, les 2 Iraniens, avec tout ce qui se passe dans le monde. Et on a eu une personne qui s'est désistée aussi pour des problèmes de santé.
0: Est-ce qu'on est dans la moyenne ? En général, c'est toujours une vingtaine d'artistes ?
1: Oui, c'est à peu près ça. Il n'y a eu que pendant la période de Covid ou la première année, où, quand on a pu refaire le festival, on était moins. Mais sinon, ouais, à peu près entre 15 et 20 artistes.
0: Vous parliez aussi d'écoles. Quels sont les différents types d'écoles qui viennent voir le festival ou y participer?
1: Alors, les écoles, c'est les écoles avoisinantes. Donc, ils font des activités avec la MLC qui leur propose des activités. Les écoles, bon, je ne peux pas tous les citer parce que je ne veux pas en oublier, mais énormément d'écoles. Et chaque année, maintenant, du coup, c'est comme c'est biannuel, on nous demande de plus en plus et on voudrait s'élargir encore plus si on peut.
0: Il est vrai qu'on a pris là un bon temps pour parler du festival et de son ensemble, notamment de qui vient, comment sont sélectionnés les artistes. On était en train de finir donc sur les différentes écoles. Ne manquez pas ce qui vient juste après. On va terminer avec vous, Yelan. On va aussi vous demander un peu ce que vous avez préféré ou quels sont vos moments phares lors de ce festival. Et ensuite, ce sera Raymond de Radio des Ballons qui prendra le relais pour faire un petit bilan.

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1: Troisième et dernière partie de votre magazine, toujours consacrée à la culture et toujours en compagnie de Yelan. On est évidemment en plateau commun sur le Festival international de sculpture Camille Claudel à la Bresse. On aura aussi l'occasion d'entendre Raymond qui lui fera deux petites interviews pour conclure ce festival. Madame Imbert, on revient rapidement sur vous. Quels sont le ou les moments forts ou phares du festival ?
2: Alors, notre ennemi, c'est le temps. On a la coulée de bronze qui est prévue. On a deux pièces de théâtre de la compagnie des Croissants qui vont venir donc faire deux représentations à la salle des fêtes. Donc ça se trouve derrière la mairie, avec deux déambulations en tenue d'époque pour échanger un petit peu avec tous nos visiteurs. On va avoir deux conférences avec Monsieur Barlier qui vient du CIRTES de Saint-Didier-des-Vosges, puisqu'il y a un partenariat avec un de nos sculpteurs, mais hors compétition, Maxime Acker, qui travaille la stratoconception. Donc j'insiste un peu dessus, parce que ça fait partie, une des nouveautés qu'on a pu amener cette année. On a voulu évoluer, parce qu'en fait, vous avez la sculpture traditionnelle. Lui, c'est un sculpteur traditionnel, Maxime, à la base, mais il a su allier l'ancien avec le nouveau, donc le développement technologique. Donc il y aura une conférence là-dessus. On aura aussi une conférence d'une de nos artistes invitées d'honneur, Sylvie Coquelin. Il y a plein de choses, en fait. J'en oublie peut-être, mais après, voilà, on peut télécharger tout le programme sur tous les réseaux sociaux. Sinon, on a aussi tous nos flyers, nos livrets à prendre à l'accueil.
1: Un dernier mot pour donner envie peut-être aux gens de venir au festival, même dans les éditions futures ?
2: Eh bien, nous, on les accueille avec grand plaisir. Le festival est international, est très connu, est renommé. Et qu'est-ce qui donne envie de venir ? Ben, c'est surtout les sculpteurs, j'ai envie de dire, parce que ce qu'ils font venir, nos sculpteurs, en tout cas, c'est pour la bonne ambiance, en fait, la bienveillance, les échanges entre eux. Ça se passe toujours, toujours super bien. Et comme il m'a encore dit ce matin, on mange bien à la Bresse.
1: Donc c'était Yelan Imbert, présidente du Festival de Sculpture Internationale Camille Claudel à la Bresse. Merci beaucoup Madame Imbert, en espérant peut-être vous entendre prochainement.
2: Merci à vous.
1: Maintenant c'est au tour de Raymond qui nous a préparé deux petites interviews pour conclure sur ce festival, dont une première avec le nouveau maire Pierre Mangin de la Bresse et aussi l'heureuse gagnante du prix du jury Marceline Samy.
3: Pierre Mangin, maire de la Bresse. Aujourd'hui, la remise des prix, évidemment, c'est la fin du festival. Une première, d'ailleurs, pour le nouveau maire de la Bresse.
4: Une première en tant que maire. Sinon, je viens quand même tous les deux ans ou chaque année, à l'époque, être spectateur du festival. C'est vrai que c'est 10 jours qui sont magnifiques, parce qu'on voit qu'à partir d'un morceau de bois, on arrive à faire une œuvre d'art. Et c'est toujours un plaisir de venir au festival.
3: Satisfait de cette édition ?
4: Ah bah oui, et puis vraiment de la diversité, aussi bien la pierre, le métal, le bois, des invités d'honneur de très grande qualité, une pièce de théâtre sur Camille Claudel de haut niveau, c'était vraiment 10 très belles journées.
3: Alors, dans 2 ans, nous nous retrouvons, et avec le consortium des radios, nous serons ensemble encore une fois, mais mieux encore dans 2 ans que cette année. Mais Pierre, la pérennité du festival est assurée ?
4: Ah bah on se donne de toute façon rendez-vous dans 2 ans. Ce sera forcément mieux parce qu'il fera beau et chaud. On n'aura pas froid comme cette année. Et ce sera un plaisir de recueillir à nouveau toutes les radios.
3: Parce que ça représente quand même un certain budget.
4: Bah oui, c'est un budget, mais bon, la culture, c'est aussi un investissement, c'est de l'ouverture d'esprit, ce sont des idées, c'est des rêves, des projets, c'est beaucoup de choses, donc c'est pas seulement un budget, c'est aussi tout ce que ça ouvre et c'est très important.
1: C'était Pierre Mangin, donc le maire de la Bresse, le nouveau maire de la Bresse depuis peu. On passe à l'interview suivante, toujours avec Raymond de Radio des Ballons, concernant Marceline Samy, la gagnante du prix du jury.
3: Marceline Samy, gagnante du prix du jury, contente ?
5: Oui, très. C'est très émouvant. Oui, ça m'a fait très plaisir de recevoir ce prix, qui est vraiment un prix important, je trouve. Je suis dans les Vosges. J'habite actuellement à Neufchâteau, mais je vais déménager très prochainement vers Saint-Didier-des-Vosges. Je fais de la sculpture sur bois. Pour l'instant, je travaille. J'ai mon entreprise, évidemment, mais je travaille aussi dans une manufacture où je fais de la sculpture pour les meubles de style du Louis XV, du Louis XVI. Mais j'aimerais bien, au bout d'un moment, réussir à vivre de mes propres créations. J'ai commencé avec un bac scientifique. Ensuite, j'ai fait 4 ans d'école d'architecture. Et je me suis rendu compte que j'étais tout le temps devant un ordinateur et que c'est pas ce que je recherchais. Donc j'ai fait une école d'ébénisterie, puis sculpture et marqueterie. Et je suis tombée amoureuse de la sculpture. Et depuis, j'y suis toujours.
3: Et pour la sculpture, on y trouve assez facilement des clients, des gens qui sont intéressés, du moins.
5: Ça fait assez peu de temps que j'ai mon entreprise, donc je n'ai pas encore fait assez de recherches. Surtout que comme je prévois de déménager, je vais plutôt essayer de me créer un réseau vers Saint-Dié. Mais j'ai déjà eu quelques clients, et en fait, c'est par le bouche à oreille, pour l'instant, que ça se fait assez bien.
3: Eh bien, on se retrouve dans 2 ans.
5: J'espère.
1: On arrive à la fin de notre magazine consacré à la culture et au Festival de Sculpture de la Bresse. Ça sera quasiment notre dernier magazine, un magazine qui clôture ce festival. En attendant, vous qui nous écoutez de l'autre côté de la bande FM, vous pouvez retrouver dès aujourd'hui en podcast cette émission en allant sur notre site internet radiocristal.org dans la section podcast, puis la rubrique l'invité. Je vous dis à tout bientôt pour une nouvelle thématique, une nouvelle histoire ou une nouvelle personne à découvrir.
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Eh bien, bonjour à tous. Merci d'être à ce rendez-vous de l'Accordéon pour votre émission Merci à l'Accordéon, comme tous les dimanches de 11h à midi sur le 107.3 à Épinal, 92.7 à Jérôme, sur toutes les séquences, les fréquences Ouest Vosges de Cristal et sur internet www.radiocristal.org. On commence en beauté car on va à Loret en Espagne avec votre serviteur.

Belle Gitane, un bel hommage à André Rock qui vient de nous quitter il y a quelques semaines. Cette jolie mélodie, Michel Monaco et 100 000 façons de te dire.

Danser Sirtaki, c'était un morceau de Cyril Renaud. Eh bien, tiens, on va partir et finir avec les classiques que vous aimez. Réécouter, écouter, danser, chanter chez Paco avec Myriam

Eh bien, il a l'heure de se quitter en espérant que vous avez passé un agréable moment au son de l'accordéon. Je vous retrouve dès dimanche pour un nouveau numéro de Merci à l'accordéon sur le 107.3 à Épinal, 92.7 à Gérardmer. Toutes les fréquences vosgiennes ouest également retransmettent cette émission et en podcast et également la nuit de 1h à 2h du matin. Vous pouvez nous écouter sur internet www.radiocristal.org. Vous voulez en savoir plus, les dates, les voyages, les sorties, la discographie, la biographie de votre serviteur, je vous invite à aller visiter mon site internet www.frédéric-buch.com. Je vous souhaite une excellente fin de journée sur Cristal et vous remercie encore une fois de votre fidélité. À dimanche prochain, 11h pour la même punition. Salut !